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Bienvenue, bon réveil, c'est JP le matin, j'espère que vous allez bien. Ce qui nous attend aujourd'hui sur Comtoise Radio, à 8h10, on va jouer au jeu Toco Maja avec Guillaume de la Comté Ludique. 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De Goldman à Frédérics, Goldman et Jones, vous revisiterez ses plus grands succès. 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

0: production d'une bouteille de kirsch est un emblème supplémentaire pour Alain de la confrérie des goûteurs de kirsch avec un objectif simple.
1: Promouvoir le kirsch et montrer ce que c'est qu'un beau. Un beau, c'est cette bouteille. C'est un emblème de plus pour la confrérie. On avait déjà la tenue, maintenant on a un objet de plus. On ne se promène pas toujours avec l'alambic, on ose promener un beau. Quand un producteur va peut-être avoir une médaille d'or, eh bien on va laisser la bouteille chez lui pendant un an. Au salon de l'agriculture, mais ça peut être aussi dans un autre salon. Il peut y avoir d'autres, il y a d'autres salons en France, à Lyon, à Metz. On va récompenser le kirsch et un producteur.
0: Et pour la réaliser, la confrérie a fait appel aux fonderies de Saint-Sauveur. Le moule a été réalisé par le Fab Lab des Trois Lapins et créer une bouteille d'un mètre de haut était un vrai défi pour Bruno Redouté des fonderies de Saint-Sauveur.
2: C'est un défi parce qu'on a voulu la faire exactement à l'identique, multipliée par 3 au niveau de la taille. Et le plus gros défi pour nous, c'était de la tirer très très très fine pour ne pas que ce soit trop lourd. Parce que sinon, c'est trop lourd à porter.
0: En Haute-Saône, certains patients atteints de cancer peuvent désormais recevoir leur chimiothérapie directement à domicile. Ce dispositif est mis en place par le groupe hospitalier 70 et la mutualité française Comtoise, une première dans le département. Il concerne des patients atteints de maladies hématologiques chroniques et stabilisées, comme certains myélomes ou certaines leucémies. L'injection réalisée par un infirmier dure environ 20 minutes contre jusqu'à 1h30 à l'hôpital, sans compter les trajets et l'attente. Depuis son lancement, 72 injections ont déjà été réalisées à domicile. Le GH70 envisage maintenant d'étendre ce dispositif à d'autres cancers, notamment ceux du poumon et du sein. Un accident impliquant 3 véhicules, dont 2 poids lourds, a fait un mort hier en fin d'après-midi sur la RN57 à hauteur de Fougerolles. Pour une raison encore inconnue, un fourgon qui circulait en direction de Vesoul s'est déporté sur la voie opposée avant de percuter un camion porte-char et un semi-remorque. Le conducteur du fourgon est décédé. Son passager grièvement blessé a été héliporté vers le CHU à Besançon. Les 2 chauffeurs des poids lourds sont indemnes. À Vesoul, un adolescent de 17 ans a été grièvement blessé après un accident de la circulation samedi soir en plein centre-ville. Vers 21h15, un conducteur au volant d'une Peugeot 308 perd le contrôle rue Georges Genoux et percute des barrières installées sur le trottoir. Sous la violence du choc, elles ont été projetées sur l'adolescent qui marchait dans la rue. Blessé aux jambes, il est hospitalisé et opéré d'une fracture ouverte du tibia et du péroné. Le conducteur, lui, transportait ses 2 enfants, n'a pas été blessé. Il a été contrôlé positif à l'alcool, 0,75 mg par litre d'air expiré et a reconnu avoir consommé plusieurs bières avant de prendre le volant. Une enquête est en cours. Ce week-end, ce sont les Journées européennes du patrimoine, un événement particulièrement animé à Luxeuil, avec 2 nouveautés cette année. Frédéric Burgard, maire de la commune.
3: 2 choses un peu exceptionnelles, c'est la visite du nouveau maire de Bad Vurzar, la ville jumelée avec Luxeuil-les-Bains. Donc on sera très heureux d'accueillir pour la première fois Florian, c'est son prénom, qui est nouveau maire. Et puis on a aussi l'occasion de mettre en ligne et de présenter au public pour la première fois également la visite virtuelle de la basilique, qui a été fabriquée d'ailleurs par une entreprise locale et qui sera dévoilé à l'occasion des Journées du patrimoine.
0: Et grillotine sur le gâteau.
3: Le feu d'artifice du 14 juillet n'a pas pu avoir lieu, bien entendu, comme partout en Haute-Saône. Il a donc été décalé au samedi 19 septembre, où il sera donné à l'étang de la Poche, comme d'habitude. Bien sûr, un peu plus tôt, parce que la nuit tombe plus vite au mois de septembre. Mais on aura tout de même le plaisir à Luxeuil d'avoir un feu d'artifice cette année.
0: À Luxeuil, une journée consacrée à l'écologie organisée ce samedi au quartier du Mont-Valo, avec de nombreuses animations de 14h à 17h. Atelier autour du recyclage, découverte des plantes sauvages, cuisine scolaire, fabrication de produits d'entretien ou encore des jeux et des expositions. Et à 17h, un défilé de mode avec des créations de stylistes locaux réalisées à partir de matériaux destinés à être jetés. Un événement gratuit organisé par la CSL. Et puis à Saint-Loup-sur-Semouse, les inscriptions sont ouvertes pour les lots d'affouage. L'inscription se fait en mairie, c'est avant la fin du mois. C'est une belle journée que nous allons avoir dans les Vosges chaunoises avec une matinée qui sera ensoleillée jusqu'à 21 degrés. Cet après-midi, il fera chaud avec de belles éclaircies. 27 à Plombières-les-Bains, 28 de Luxeuil-Assau, 28 degrés à Saint-Loup, Mont-Doré, Lanteneau et Vounant, 29 à Vesoul. Demain, une matinée entre éclaircies et nuages avec quelques averses. 17 degrés le matin, temps sec l'après-midi avec 19 au mieux. 7h05 sur Comtoise Radio, arnaque, diplôme et découverte, 3 histoires improbables mais vraies après Pauline.
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Bon mardi avec Comtoise Radio et la playlist des Vauchonnoises qui se poursuit. Coldplay, Claudio Capeo et Tame Impala. 7h09, des histoires improbables qui arrivent à des personnes ordinaires, c'est improbable mais vrai. En Belgique, un homme a perdu plus de 10 000 euros sur internet depuis quelques mois. Pourquoi ? Parce qu'il était persuadé d'entretenir une relation amoureuse secrète avec Céline Dion. Les escrocs lui ont fait croire que l'équipe de Céline bloquait ses comptes et la laissait sans argent. Notre homme y a cru et pour voler à son secours, il lui envoyait régulièrement des cartes cadeaux de plusieurs centaines d'euros en supermarché. Bah évidemment, je vois bien Céline aller faire les courses dans un supermarché. Il transmettait ensuite directement les codes de rechargement et puis un soir de réveillon. Il a même attendu toute la journée sur son pas de porte avec ses valises parce que les malfaiteurs lui avaient promis qu'un jet privé affrété par la chanteuse viendrait le chercher pour l'emmener aux États-Unis. Sa fille lui a dit « Papa, c'est une arnaque. Papa, c'est une arnaque. Non, je pars vivre avec Céline Dion. » Bon, ou alors ça aurait pu être un homonyme. Bon, en Corée du Sud, autre histoire, un bel exploit. Belle histoire qu'accomplie par Kim Jeong-ya, une femme de 85 ans qui est devenue la diplômée universitaire la plus âgée du pays. Cette grand-mère qui ne savait ni lire ni écrire jusqu'à ses 78 ans a eu le déclic un jour où elle est à l'aéroport et elle n'a pas pu lire un panneau. Du coup, elle s'est inscrite dans une école pour adultes pour apprendre l'alphabet. Ensuite, elle a passé son brevet, son bac et enfin l'université où elle a reçu son diplôme sous les ovations de ses camarades de promo. Et puis à côté de chez nous, dans le Doubs, trouvaille surprenante d'un garde forestier en pleine forêt qui a découvert 62 kilos de courrier abandonné par un facteur. Les lettres étaient destinées aux habitants de 5 villages du secteur d'Anteuil. La Poste soupçonne un employé intérimaire recruté pour l'été. Les agents de La Poste sont venus récupérer le courrier. C'est ça qui est extraordinaire avec La Poste, c'est qu'aujourd'hui ça coûte une blinde d'envoyer le courrier, mais c'est un vrai défi de dire « Attends, peut-être qu'il va arriver ». Jouer au loto, il y a plus de certitude que de gagner quelque chose. 7h11, vous êtes sur Comtoise Radio à suivre. Homme des bois et musée de la vache à lire dans la revue de presse après Tame Impala.

Bon réveil sur Comptoise Radio avec la playlist des Vosges chaunoises. Alain Bachoum, Coldplay, Claudio Capéo pour la suite, 7h15. Chaque matin, nous ouvrons les journaux en ligne ensemble et à lire sur lesstorypublicains.fr. Dans la forêt, l'homme des bois sensibilise petits et grands. À Liévent, pas très loin de Lure, dans le bois de Rouvroy, petits et grands ont fait une drôle de rencontre, celle de l'homme des bois. Après avoir sillonné les villages voisins pour écouter les habitants, ce personnage s'est installé en pleine forêt pour raconter son histoire et partager son combat pour préserver les arbres. Avec les enfants, il a aussi construit des cabanes, baptisées pour l'occasion structure forestière non homologuée. Entre souvenirs imaginaires et messages sur la protection de la nature, le spectacle évoque notamment le dahu, également le bûcheron, présenté comme celui qui menace la forêt. Une façon ludique de rappeler que la forêt est un espace à protéger et à transmettre aux générations futures. Toujours sur lesstorypublicains.fr, un musée de la vache montbéliarde voit le jour à Coutenant. Si vous pensiez tout connaître de la vache montbéliarde, eh bien à Coutenant, on est à côté d'Héricourt. Un nouveau musée raconte son histoire et il commence bien avant les concours agricoles. Installé dans une ancienne ferme familiale du XVIIIe siècle, le musée retrace l'arrivée de familles ménonites venues du canton de Berne à partir du XVIIIe siècle, à travers de vieux documents, des médailles, du matériel agricole ou encore des objets liés à l'élevage. Mireille et Thierry raconte aussi l'histoire de la famille Gravert, installée depuis plus de deux siècles. Et vous pourrez découvrir comment, au fil des croisements, est née la Montbéliarde, officiellement reconnue à la fin du 19e siècle. Alors c'est un lieu pour les passionnés d'agriculture, d'histoire locale et les amoureux de vaches. 7h16. À suivre sur Comptoise Radio, Claudio Capéo et puis juste après nos enfants comptois.

0: Bienvenue sur Comptoise Radio, c'est JP le matin, Avril Lavigne, Yana Bachung, Coldplay pour la suite de la playlist des Vosges chaunoises. À 7h19, chaque jour, nous allons à la rencontre des enfants de notre territoire. Nous leur posons une question dans l'air du temps. Ce sont les enfants comtois. Amelia, Héloïse, Lilou, Jade, Anaë, Victoria, Nathan, Gabriel, Hamza, Facundo, Ilan, Charlotte sont en classe de CM1 à CM2 avec maîtresse Lorraine à l'école Saint-Joseph de Fougerolles. Et à l'occasion aujourd'hui de la sortie du jeu vidéo Marvel Wolverine sur PS5, nous parlons super pouvoir.
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3: Si tu pouvais donner un super pouvoir à ton meilleur ami, ça serait lequel?
4: Je lui donnerais le pouvoir du feu, car tu peux brûler tes ennemis, et c'est rigolo.
5: Se transformer en poisson, car il adore découvrir des choses.
6: Voler, car elle pourra me prendre pour aller en vacances.
7: Moi, bah, ce serait voler, parce que ça a l'air bien de voir d'en haut.
8: Pour ma meilleure amie, ça serait d'être forte, comme ça elle pourra se défendre.
9: Savoir où les gens y tirent au pénalty.
10: La télépathie, parce que après, pour deviner dans la tête, c'est drôle.
11: Voler, car c'est un moyen plus facile de se déplacer sans polluer la terre.
12: La visibilité, car ça lui va bien.
13: Comme super pouvoir, je lui donnerais de pouvoir voler.
14: Le pouvoir que je donnerais à ma meilleure copine, c'est de l'amitié.
0: Et puis demain, on va retrouver nos enfants comtois. Autre sujet, nous parlerons de leur monument préféré. 7h21, quelques ralentissements quand vous arrivez au rond-point sur la RN57 depuis à la sortie de Froidconche en direction de Saint-Sauveur. Bon courage à vous. Ailleurs sur le secteur des Vosges chaunoises, ça circule normalement. Si vous allez prendre le train sur les gares de notre secteur, pas de difficulté, tous les voyants sont au vert. Pour aller faire le plein de carburant, vous trouvez le gasoil à 2,25€ à la Totale de Lure, 2,299€ à l'Intermarché de Corbenay, 2,312€ à Auchan-Luxeuil. Le sampon 95, E10, même trio, les prix différents, 1,99€ à la Totale de Lure, 213 à l'Intermarché de Corbenay et 2,117 à Auchan-Luxeuil. Pour le sampon 98, il est à 1,99€ à la Totale de Saint-Sauveur, 2,239€ à Auchan-Luxeuil et au carrefour de Faverney. 7h22 sur Comptoise Radio, nous connaissons le nouveau parrain du Téléthon. Je vous en parle dans l'actu musicale, ça sera juste après Coldplay. Belle matinée.
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Belle matinée, vous êtes sur Comtoise Radio. Arrive dans la playlist des Vosges chaunoises, on aura Pierre Demer, Avril Lavigne ou encore Alain Bachung. À 7h25, chaque matin, nous nous intéressons aux dernières nouvelles du monde de la musique. C'est l'actu musicale et c'est officiel, Vianney est le parrain de la prochaine saison de la Star Academy.

0: Le chanteur qui vient d'officialiser la nouvelle avec un message en direct sur Instagram, il a partagé l'info depuis la maternité parce que le chanteur et son épouse Catherine viennent d'accueillir leur deuxième enfant.
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0: Et bah, double félicitations à Vianney, déjà pour le deuxième bambin. Et puis donc nouveau parrain de la Starac qui succède à Charlotte Cardin et Ed Sheeran pour accompagner la promotion 2026.

coup d'envoi de la prochaine saison de l'Astarac, ça sera le 10 octobre sur TF1. Osez Joséphine, voici Anna Bachung et dans l'actu des Vosges Chaunoises, un nouvel emblème pour le Kirsch, c'est dans 3 minutes.

0: justifie. Bon mardi avec Comptoise Radio, la suite de la playlist des Vosges chaunoises. On aura Maroon 5, le nouveau titre de Pierre Demers ou encore Avril Lavigne. Vous êtes taureau, rencontre en vue, l'horoscope complet ce sera avant 8h. Vos invitations pour l'applaudir, le tribute band Goldman à l'Axone de Montbéliard, c'est en jouant au quiz à la question de culture générale à 7h45. Et puis événement incontournable à Fougerolles ce week-end, la foire aux beignets de cerises, interview à 7h38 dans l'agenda. Et l'actu des Vosges chaunoises, c'est dans moins d'une minute sur Comptoise Radio.
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0: Bonjour, 1 mètre de haut, 30 kilos, cette fidèle reproduction d'une bouteille de kirsch est un emblème supplémentaire pour Alain de la confrérie des goûteurs de kirsch, avec un objectif simple.
7: Promouvoir le kirsch et montrer ce que c'est qu'un beau. Un beau, c'est cette bouteille. C'est un emblème de plus pour la confrérie. On avait déjà la tenue, maintenant on a un objet de plus. On se promène pas toujours avec l'alambic, on ose promener un beau. Quand un producteur va peut-être avoir une médaille d'or, eh bien on va laisser la bouteille chez lui pendant un an, au salon de l'agriculture, mais ça peut être aussi dans un autre salon. Il peut y avoir d'autres, il y a d'autres salons en France, à Lyon, à Metz. On va récompenser le kirsch et un producteur.
0: Alors pour réaliser ce beau, cette bouteille d'un mètre de haut, la confrérie a fait appel aux fonderies de Saint-Sauveur. Le moule a été réalisé par le Fab Lab des Trois Lapins. Et créer une bouteille aussi grande était un vrai défi pour Bruno Redouté des fonderies de Saint-Sauveur.
8: C'était un défi parce qu'on a voulu la faire exactement à l'identique, multipliée par 3 au niveau de la taille. Et le plus gros défi pour nous, c'était de la tirer très très très fine pour ne pas que ce soit trop lourd. Parce que sinon, c'est trop lourd à porter.
0: En Haute-Saône, certains patients atteints de cancer peuvent désormais recevoir leur chimiothérapie directement à domicile. Ce dispositif est mis en place par le groupe hospitalier de la Haute-Saône et la Mutualité française comtoise, une première dans le département. Il concerne des patients atteints de maladies hématologiques, chroniques et stabilisées, comme certains myélomes ou certaines leucémies. L'injection, réalisée par un infirmier, dure environ 20 minutes. Contre jusqu'à 1h30 à l'hôpital, sans compter les trajets et l'attente. Et depuis son lancement, plus de 70 injections ont déjà été réalisées à domicile. Le GH70 envisage maintenant d'étendre le dispositif à d'autres cancers, notamment ceux du poumon et du sein. Un accident qui a impliqué 3 véhicules dont 2 poids lourds a fait un mort hier en fin d'après-midi sur la RN57 à hauteur de Fougerolles. Pour une raison encore inconnue, un fourgon qui circulait vers Vesoul s'est déporté sur la voie opposée avant de percuter un camion porte-char et un semi-remorque. Le conducteur du fourgon est décédé, son passager grièvement blessé, il a été héliporté vers le CHU de Besançon. Les 2 chauffeurs des poids lourds sont indemnes. À Vesoul, un adolescent de 17 ans grièvement blessé après un accident de la circulation samedi soir en plein centre-ville. Vers 21h15, un conducteur au volant d'une Peugeot 308 a perdu le contrôle rue Georges Genoux. Il a percuté les barrières installées sur le trottoir sous la violence du choc. Elles ont été projetées sur l'adolescent qui marchait dans la rue. Blessé aux jambes, il a été hospitalisé et opéré d'une fracture ouverte du tibia et du péroné. Le conducteur, lui, transportait ses 2 enfants. Ils n'ont pas été blessés. Il était contrôlé positif à l'alcool avec 0,75 mg par litre d'air expiré. Il a reconnu avoir consommé plusieurs bières avant de prendre le volant. Une enquête est en cours. Ce week-end, ce sont les Journées européennes du patrimoine, un événement particulièrement animé à Luxeuil-les-Bains, avec des nouveautés cette année. Frédéric Burgard, le maire de la commune.
9: 2 choses un peu exceptionnelles, c'est la visite du nouveau maire de Bad Vurzar, la ville jumelée avec Luxeuil-les-Bains. Donc on sera très heureux d'accueillir pour la première fois Florian, c'est son prénom, qui est nouveau maire. Et puis on a aussi l'occasion de mettre en ligne et de présenter au public pour la première fois également la visite virtuelle de la basilique, qui a été fabriquée d'ailleurs par une entreprise locale et qui sera dévoilée à l'occasion des Journées du Patrimoine.
0: Et grillotine sur le gâteau.
9: Le feu d'artifice du 14 juillet n'a pas pu avoir lieu, bien entendu, comme partout en Haute-Saône. Il a donc été décalé au samedi 19 septembre, où il sera donné à l'étang de la Poche, comme d'habitude. Bien sûr, un peu plus tôt, parce que la nuit tombe plus vite au mois de septembre. Mais on aura tout de même le plaisir à Luxeuil d'avoir un feu d'artifice cette année.
0: Et à Luxeuil, une journée sera aussi consacrée à l'écologie ce samedi au quartier du Mont-Valo, avec de nombreuses animations de 14h à 17h, ateliers autour du recyclage, découverte des plantes sauvages, cuisine solaire, fabrication de produits d'entretien ou encore jeux et expositions. Et à 17h, un défilé de mode avec des créations de stylistes locaux réalisés à partir de matériaux destinés à être jetés, un événement gratuit organisé par la CSL. Et à Saint-Loup-sur-Semouse, les inscriptions sont ouvertes pour les lots d'affouage. Ça se fait en mairie avant la fin du mois. 7h35, nous aurons une belle journée dans les Vosges-Chaunoises. Une matinée ensoleillée jusqu'à 21 degrés ce matin. De belles éclaircies cet après-midi, il fera chaud. 27 à Plombières-les-Bains, 28 de Luxeuil-Assaut, 28 degrés à Saint-Loup, Mont-Doré, Lantenau et Vounan, 29 à Vesoul. Demain, une matinée entre éclaircies et nuages avec quelques averses, 17 degrés le matin. Un temps sec l'après-midi avec 19 degrés au mieux. 7h35 sur Comtoise Radio. À suivre, on va se parler de l'événement incontournable ce week-end à Fougerolles. C'est la foire aux beignets de cerises. Interview après Avril Lavigne.

0: Louisa Maroon 5, Pierre Demers, c'est la suite de la playlist des Vosges-Chenois sur Comtoise Radio. Et chaque jour à 7h39, nous vous proposons des idées de sortie à faire dans les Vosges-Chenoises. Aujourd'hui, nous allons à Fougerolles.
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0: Ce dimanche 10h-19h, dans tout le centre-ville de Fougerolles, c'est la foire de beignets de cerises. Bonjour Olivier.
3: Bonjour.
0: Responsable des exposants. Évidemment, c'est un événement familial qui s'adresse à tout le monde. Plus de 50 exposants présents.
3: Des exposants d'artisanat d'art, couture, des choses, fabrication maison, producteurs de kirsch, de l'alimentaire, charcuterie. Et tous les magasins de Fougerolles seront ouverts à l'occasion pour présenter leurs produits.
0: La foire aux beignets de cerises, il y a les exposants, puis c'est un événement familial avec le pôle agricole où il y aura plein d'animations.
3: Avec une animation autour des tracteurs tondeuses, du matériel tracteur, les exposants qui vont venir avec du matériel pour les jardins. Le club avicole de Haute-Saône sera aussi présent pour exposer des poules.
0: Et puis un des moments qui est attendu, évidemment, c'est le repas du midi.
3: Confectionné par nos soins. Jambon braisé avec des beignets râpés de pommes de terre fabriqués par nos soins, accompagné, bien entendu, du traditionnel beignet de cerises.
0: Et puis un des éléments qui fait le succès de la foire des beignets de cerises, c'est les bénévoles qui sont en nombre important.
3: Oui, on est content d'avoir quand même 80 bénévoles pour réaliser cette foire, comme tous les ans. On les remercie.
0: Olivier, cette foire aux beignets de cerises, elle est particulière, pas forcément pour le grand public. Pour vous, c'est la 30e ?
3: Oui, c'est ça, c'est la 30e. Et oui, les années passent. Meilleur souvenir de la foire aux beignets, toujours une très bonne ambiance avec des collègues qui jouent le jeu tous les ans. Et il y a toujours l'avant et l'après de la foire qui est très important pour nous.
0: La 34e édition de la foire des beignets de cerises, c'est ce dimanche de 10h à 19h au Château Bresson et au centre-ville. L'entrée est gratuite. Une bonne foire, Olivier.
3: Merci.
0: 7h41 sur Comtoise Radio. Demain, nous parlerons cinéma, films familiaux et films d'action au cinéma Méliès de Lure. Vous circulez bien sur les routes des Vosges-Chenoises. Pas de difficultés en ce moment. Même chose au niveau du rail. Tout va bien. Vous allez faire le plein de carburant. Vous trouvez le gasoil à 2,25€ à la station totale de Lure, 2,299€ à l'intermarché de Corbenay et 2,312€ à Auchan-Luxeuil. Pour le sans-plomb 95 E10, il est à 1,99€ à la totale de Lure, 2,113€ à l'inter de Corbenay et 2,117€ à Auchan-Luxeuil. Le sans-plomb 98, 1,99€ à la totale de Saint-Sauveur, 2,239€ à Auchan-Luxeuil et au carrefour de Faverney. 7h42 sur Comtoise Radio. Dans 3 minutes, nous jouons à la question de culture générale. À gagner vos invitations pour deux à l'Axone de Montbéliard pour applaudir le tribut de Goldman. Avant ça, voici Pierre Demers sur Comtoise Radio.

Bienvenue sur Comptoise Radio, c'est JP le matin. Je vous accompagne jusqu'à 10h avec dans la playlist les Vauchonnoises, Neika, Louisa ou encore Maroon 5. 7h45, nous jouons ensemble toute cette semaine. 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Une question de culture générale, un numéro de téléphone, le 03 56 98 98 98, la version courte 03 56 98 3 fois, ou alors directement depuis l'application mobile Comptoise Radio mise à jour pour arriver directement chez nous. Le principe, chaque jour on sélectionne une personne, vendredi on fait le tirage au sort parmi les 5 personnes sélectionnées. Aujourd'hui, question dessin. Quelle couleur obtient-on si nous mélangeons du rouge et du bleu? Ça renvoie au cours de dessin en 6e. Art plastique. La matière, ça sert à quelque chose, ça? Eh ben oui, c'était pour ce jour qu'il fallait écouter. Quelle couleur obtient-on si vous mélangez du rouge et du bleu? 03 56 98 3 fois ou alors directement depuis l'application mobile. Un sélectionné, peut-être vous, ça sera juste après les Maroon 5. Quelle couleur obtient-on si on mélange le rouge et du bleu? Bonne chance!

Bon mardi avec Comtoise Radio et la playlist des Vosges chaunoises, Neika et Chiran, Louisa arrive. Il est 7h49 et félicitations à Aurore Debreuche qui est la personne sélectionnée aujourd'hui pour participer au tirage de vendredi. C'est du violet qu'on obtient en mélangeant du rouge et du bleu. Aurore qui rejoint Delphine pour Delphine qui était drap donc qui était sélectionnée hier. Les deux participent au tirage de vendredi à gagner deux invitations pour aller applaudir le tribute 100% Goldman, c'est Goldman. Goldman de Fredericks jusqu'à Fredericks, Goldman et Jones. Bravo à Aurore aujourd'hui. Et puis demain on aura un autre sélectionné. Je sais, vous appelez, des fois c'est compliqué. Faut insister. C'est la persévérance qui finit par payer. Le tirage pour connaître le gagnant, ça sera vendredi à 8h10. À suivre sur Comtoise Radio, Taureau, rencontre en vue, vous êtes le signe fort du jour. L'horoscope complet, c'est après Ed Sheeran et Louisa. Belle matinée, c'est JP le matin.

0: Manon Lisa, Lenny Kravitz, Naïka, c'est la suite de la playlist des Vosges Chaunoises sur Comtoise Radio. À 7h55, votre horoscope de ce mardi 15 septembre.
1: Bélier, votre partenaire est tendre avec vous, ça vous rapproche.
2: Taureau, le signe fort du jour, vous pourriez faire une rencontre phénoménale aujourd'hui.
3: Gémeaux, vous avez un pouvoir de séduction exceptionnel.
4: Cancer, ne prenez pas trop de risques dans votre travail.
5: Lion, vous avez de l'assurance et vous êtes prêt à tout pour réussir.
6: Vierge, vous prenez du recul pour savoir ce que vous voulez vraiment.
7: Balance, vous en avez marre de votre routine, vous rêvez de nouveautés.
8: Scorpion, ne soyez pas trop impulsif dans votre couple.
9: Sagittaire, la chance tourne en votre faveur, profitez-en.
10: Capricorne, ne vous mêlez des histoires qui ne vous regardent pas.
11: Occupez-vous de ce qui vous concerne.
12: Pour faire simple.
13: Verseau, célibataire, vous mettez toutes les chances de votre côté.
14: Poisson, vous voulez vous lancer dans de nouvelles activités.
0: À suivre à 8h dans l'actu des Vosges Chaunoises, un emblème supplémentaire pour la confrérie des gousteurs de Kirch. Objectif, valoriser les producteurs.
1: Reportage après Neika qui arrive dans moins d'une minute sur Comtoise Radio.
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Ouais, vous êtes peut-être sur la route en train d'aller déposer les enfants à l'école, c'est peut-être déjà fait, ils sont à la garderie. Bon mardi à vous. La prochaine demi-heure, on va parler décoration avec les pierres de parement pour refaire l'intérieur ou l'extérieur. Ça sera dans Conseil d'experts. Avant ça, on va jouer avec Guillaume, pour l'instant ludique, avec le jeu Tokomaja. C'est à la fois un jeu de collection de cartes, gain de majorité et prise de risque. Alors, je vous dirais comme ça que c'est compliqué, mais Guillaume va nous dire « Non, c'est encore simple, vous allez voir ». On verra ça dans le prochain quart d'heure. Et puis avant ça, nous allons retrouver nos enfants comtois à Fougerolles. On va parler super pouvoir. C'est la suite sur Comtoise Radio. 8h01, je suis en retard. Mardi 15 septembre, dans la playlist des Vosges Chaunoises, Adèle, Manon Lisa et Lenny Kravitz.

0: Pour la confrérie, on avait déjà la tenue, maintenant on a un objet de plus. On se promène pas toujours avec l'alambic, on ose promener un beau. Quand un producteur va peut-être avoir une médaille d'or, eh bien on va laisser la bouteille chez lui pendant un an, au salon de l'agriculture, mais ça peut être aussi dans un autre salon. Il peut y avoir d'autres, il y a d'autres salons en France, à Lyon, à Metz. On va récompenser le kirsch et un producteur.
1: Et pour la réaliser, la confrérie a fait appel aux fonderies de Saint-Sauveur. Le moule a été réalisé par le Fab Lab des Trois Lapins. Et créer cette bouteille d'un mètre d'eau, c'était pas si simple que ça. Bruno Redoutet, des fonderies de Saint-Sauveur.
2: C'est un défi parce qu'on a voulu la faire exactement à l'identique, multipliée par 3 au niveau de la taille. Et le plus gros défi pour nous, c'était de la tirer très très très fine pour ne pas que ce soit trop lourd. Parce que sinon, c'est trop lourd à porter.
1: En Haute-Saône, certains patients atteints de cancer peuvent désormais recevoir leur chimiothérapie directement à domicile. Ce dispositif, mis en place par le groupe hospitalier 70 et la Mutuelle Française Comtoise, est une première dans notre département. Il concerne des patients atteints de maladies hématologiques chroniques et stabilisées, comme certains myélomes ou certaines leucémies. L'injection réalisée par un infirmier dure environ 20 minutes contre jusqu'à 1h30 à l'hôpital, sans compter les temps de trajet et l'attente. Et depuis son lancement, plus de 70 injections ont déjà été réalisées à domicile. Le GH 70 envisage maintenant d'étendre le dispositif à d'autres cancers, comme ceux du poumon ou du sein. Un accident impliquant 3 véhicules, dont 2 poids lourds, a fait un mort hier en fin d'après-midi sur la RN57 à hauteur de Fougerolles. Pour une raison encore inconnue, un fourgon qui circulait en direction de Vesoul s'est déporté sur la voie d'en face avant de percuter un camion porte-char et un semi-remorque. Le conducteur du fourgon est décédé, son passager grièvement blessé a été héliporté vers le CHU de Besançon. Les 2 chauffeurs des poids lourds sont indemnes. À Vesoul, un adolescent de 17 ans grièvement blessé après un accident de la circulation samedi soir en plein centre-ville. Vers 21h15, un conducteur au volant d'une Peugeot 308 perd le contrôle rue Georges Genoux. Il percute les barrières installées sur les trottoirs et sous la violence du choc, elles sont projetées sur l'adolescent qui marchait dans la rue. Il est blessé aux 2 jambes, il a été hospitalisé et opéré d'une fracture ouverte du tibia et du péroné. Le conducteur, lui, transportait ses 2 enfants, ils n'ont pas été blessés. Il a été contrôlé positif à l'alcool avec 0,75 mg par litre d'air expiré. Il a reconnu avoir consommé plusieurs bières avant de prendre le volant. Une enquête est en cours. Ce week-end, ce sont les Journées Européennes du Patrimoine, un événement particulièrement animé à Luxeuil-les-Bains, avec des nouveautés cette année. Frédéric Burgard, le maire de la commune.
3: 2 choses un peu exceptionnelles, c'est la visite du nouveau maire de Bad Vurzar, la ville jumelée avec Luxeuil-les-Bains, donc on sera très heureux d'accueillir pour la première fois Florian, c'est son prénom, qui est nouveau maire, et puis on a aussi l'occasion de mettre en ligne et de présenter au public pour la première fois également la visite virtuelle de la basilique, qui a été fabriquée d'ailleurs par une entreprise locale et qui sera dévoilée à l'occasion des Journées du Patrimoine.
1: Et grillotine sur le gâteau.
3: Le feu d'artifice du 14 juillet n'a pas pu avoir lieu, bien entendu, comme partout en Haute-Saône, il a donc été décalé au samedi 19 septembre où il sera donné à l'étang de la Poche comme d'habitude, bien sûr un peu plus tôt parce que la nuit tombe plus vite au mois de septembre, mais on aura tout de même le plaisir à Luxeuil d'avoir un feu d'artifice cette année.
1: Et à Luxeuil, où une journée est consacrée à l'écologie organisée ce samedi, c'est au quartier du Mont-Valo avec de nombreuses animations de 14h à 17h, ateliers autour du recyclage, découverte des plantes sauvages, cuisine solaire, fabrication de produits d'entretien ou encore des jeux et des expositions. Et à 17h, un défilé de mode avec des créations de stylistes locaux réalisés à partir de matériaux destinés à être jetés, un événement gratuit organisé par la CSL. À Saint-Loup-sur-Semouse, les inscriptions sont ouvertes pour des lots d'affaires. Fouage, vous vous inscrivez directement en mairie avant la fin du mois. 8h05, nous aurons une belle journée dans les Vosges chaunoises avec une matinée qui sera ensoleillée jusqu'à 21 degrés au mieux. Cet après-midi, il fera chaud, de belles éclaircies, 27 à Plombières-les-Bains, 28 degrés de Luxeuil-Yasso, 28 à Saint-Loup, Mont-Doré, Lanthenot et Vounan, 29 degrés à Vesoul. Demain, une matinée entre éclaircies et nuages avec quelques averses, 17 degrés le matin. L'après-midi, un temps sec avec 19 degrés au mieux.
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1: Si tu pouvais donner un super pouvoir à ton meilleur ami, ça serait quoi? Réponse de nos enfants comtois après Lenny Kravitz.

0: Comptoise Radio, bon mardi, c'est JP le matin. Dans la playlist des Vosges Chaunoises arrivent Kenji, Adèle et Manon Lisa. À 8h10, chaque jour, nous allons à la rencontre des enfants de notre territoire. Nous leur posons une question dans l'air du temps. Ce sont les enfants comtois. Nous sommes à l'école Saint-Joseph de Fougerolles avec la classe de CM1, CM2 de maîtresse Lorraine avec Amelia, Héloïse, Lilou, Jade, Anaé, Vittoria, Nathan, Gabriel, Hamza, Facundo, Ilan, Charlotte. Et à l'occasion de la sortie aujourd'hui de Marvel Wolverine sur PS5, nous parlons super pouvoir.
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3: Si tu pouvais donner un super pouvoir à ton meilleur ami, ça serait lequel ?
4: Je lui donnerais le pouvoir du feu, car tu peux brûler tes ennemis, et c'est rigolo.
5: Se transformer en poisson, car il adore découvrir des choses.
6: Voler, car elle pourra me prendre pour aller en vacances.
7: Moi, ce serait voler, parce que ça a l'air bien de voir d'en haut.
8: Pour ma meilleure amie, ça serait d'être forte, comme ça elle pourra se défendre.
9: Savoir où les gens y tirent au pénalty.
10: La télépathie, parce que après, pour deviner dans la tête, c'est drôle.
11: Voler, car c'est un moyen plus facile de se déplacer sans polluer la terre.
12: La visibilité, car ça lui va bien.
13: Comme super pouvoir, je donnerais de pouvoir voler.
14: Le pouvoir que je donnerais à ma meilleure copine, c'est de l'amitié.
0: C'est mignon ça. Demain, ils nous parleront de leur monument préféré, 8h11. À suivre sur Comptoise Radio, Toco Moja est un jeu qui combine collection de cartes, gain de majorité et prise de risque. C'est à découvrir dans l'instant ludique, ça sera dans 3 minutes avec Guillaume, juste après Manon Lisa.

0: Comtoise Radio et la playlist des Vosges chaunoises avec Donna Lewis, Kenji et Adèle. Chaque mardi, nous parlons jeux de société. Bonjour Guillaume.
1: Bonjour JP.
0: C'est l'instant ludique et aujourd'hui nous découvrons Tokomaja, un jeu dans lequel il faut collectionner les cartes mais surtout prendre des risques.
1: Tokomaja est un petit jeu de cartes avec un principe très simple. On va devoir réunir des cartes identiques en groupe de 3 afin de les poser et de marquer des points et essayer d'en avoir le plus à la fin de la partie. C'est un jeu pour 2 à 6 joueurs à partir de 8 ans.
0: Un groupe de 3 cartes identiques, on appelle ça un brelan et c'est là-dessus que se base le jeu.
1: On joue avec des cartes numérotées de 1 à 5. Chaque brelan posé rapporte des points et permet dans certains cas de gagner un des jetons de majorité. Il y en a un par valeur et il rapporte des points bonus à la fin de la manche.
0: Et c'est là que les choses deviennent un peu plus intéressantes.
1: Un jeton majorité n'est jamais acquis. Si je pose un brelan de 3 en premier, je récupère le jeton majorité 3. Mais si un autre joueur arrive à en poser plus que moi, il reprendra le jeton de majorité.
0: Ouais, alors on peut avoir l'impression d'être tranquille et de se faire voler ses points quelques tours plus tard.
1: Il va falloir être vigilant. Autre spécificité du jeu, on commence chaque manche sans carte en main. Et à son tour, on va pouvoir piocher 2 cartes de la pioche, en choisir une et jeter l'autre, ou prendre une des cartes face visible sur l'une des 3 des fausses à côté de la pioche.
0: Et donc là vient le dilemme, est-ce que je prends ce dont j'ai besoin ou est-ce que je tente ma chance en piochant ?
1: C'est ce dilemme le cœur du jeu, d'autant plus qu'il faut surveiller sa main, car à la fin de la manche, les cartes restantes nous font perdre des points.
0: Alors il suffit pas de collectionner, faut surtout savoir quand s'arrêter.
1: La partie se joue en 3 manches et le joueur ayant le plus de points à la fin gagne la partie. Tokomaja, c'est un jeu simple et rapide dans lequel il faut savoir prendre des risques sans avoir les yeux plus gros que le ventre.
0: Oui, et vous le faites tester lors des soirées jeux de ce mois-ci.
1: Exactement. Mardi 15, vendredi 25 et samedi 3 octobre. Et il y aura entre autres Tokomaja, Here to Slay et God 5.
0: Voilà, c'était l'instant promo. En tout cas, ça a l'air quand même d'un bon jeu. Un, pour bien être en colère contre soi. Et puis deux, pour bien se fâcher avec les autres quand on se fait piquer les jetons et le pion.
1: Non, ça va, il y a pire.
0: Oui, d'accord.
1: Je vous en prépare un pire pour la semaine prochaine, il n'y a pas de souci.
0: Alors, c'est pas parce qu'il y a pire que ça veut dire qu'on s'engueule pas.
1: Alors, ouais. Si vous vous engueulez sur celui-là, il faut pas jouer à beaucoup de jeux, du coup.
0: Ou il faut pas jouer avec vous.
1: Non.
0: Bonne journée, Guillaume.
1: Bonne journée, ah, JP.
0: Il est 8h16. Moins clivant, moins de risque de s'engueuler. Quoique, on va parler décoration et Pierre de Parment, ça sera après Adèle. Voici Rolling in the Deep. Belle matinée, c'est JP le matin sur Comtoise Radio.

0: 8h20, vous êtes sur Comptoise Radio, c'est JP le matin. Natacha Saint-Pierre, Donna Lewis, Kenji, ça arrive. Chaque jour, nos experts répondent une question de notre quotidien, une situation qui pourrait nous arriver, c'est Conseil d'experts. Et aujourd'hui, nous parlons décoration.
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0: Bonjour Léa.
3: Bonjour JB.
0: Architecte d'intérieur ou carrelageur à Saint-Sauveur, aujourd'hui nous parlons d'une tendance qui revient souvent dans les projets d'aménagement, la pierre de parement. Alors véritable atout déco ou simple effet de mode, c'est une bonne idée ou c'est juste un phénomène de mode, Léa ?
3: Pour moi, c'est une vraie bonne idée lorsqu'elle est utilisée avec parcimonie. La pierre de parement apporte du relief, de la texture et du caractère à un espace. C'est un revêtement qui traverse les années et qui s'adapte à de nombreux styles.
0: Il existe plusieurs types de pierres de parement.
3: Il existe des parements en pierre naturelle avec un rendu très authentique, mais aussi des parements en grès cérame. Le grès cérame est souvent plus accessible en termes de budget, plus facile d'entretien et propose une grande variété de finitions. A l'inverse, la pierre naturelle représente généralement un coût plus important, mais offre un cachet unique et authentique.
0: Et où peut-on les installer dans une maison ?
3: En intérieur, on les retrouve souvent sur un mur de salon, derrière un poêle à bois, dans une entrée ou encore dans une descente d'escalier pour mettre en valeur un volume. L'idée est souvent de souligner un mur plutôt que de recouvrir toute une pièce.
0: Et à l'extérieur, ça fonctionne aussi.
3: Tout à fait. Les pierres de parement peuvent également habiller une façade, un muret, une terrasse couverte ou encore l'entrée d'une maison. Elles permettent de créer une continuité esthétique entre l'intérieur et l'extérieur. Il faut cependant être attentif au choix du matériau. La pierre naturelle est poreuse, elle absorbe l'eau et l'humidité. Dans notre région, cela peut être plus compliqué à gérer en extérieur, notamment en période de gel. L'eau accumulée dans la pierre peut geler, se dilater et provoquer à terme des fissures, voire l'éclatement de certaines pierres. Le grès cérame, quant à lui, est beaucoup moins sensible à ces phénomènes et offre une meilleure résistance dans le temps.
0: Il y a des erreurs à éviter.
3: Oui, il faut éviter d'en mettre partout. La pierre de parement est un élément fort visuellement. Utilisée sur un mur d'accent ou pour mettre en valeur un espace précis, elle apporte beaucoup de cachet. En excès, elle peut rapidement alourdir l'ambiance.
0: Merci Léa du carrelageur à Saint-Sauveur. Demander de l'aide quand on est jeune ou plus adulte, c'est pas toujours évident. On va démystifier tout ça demain. Ça sera avec Cindy de la mission locale. À 8h22, la circulation est fluide sur les routes des Vosges-Chaunoises. Pas de difficultés au niveau du rail sur les gares de notre secteur. Tout va bien. Vous allez faire le plein de carburant pour le gasoil. Vous le trouvez à 2,25€ à la station Total de Lure, à celle de Saint-Loup-sur-Semouse et à 2,312€ à Auchan-Luxeuil. En ce qui concerne l'essence, vous allez la trouver à 1,99€. C'est à la station Total de Lure, 2,113€ à l'Intermarché de Corbenay, 2,117€ à Auchan-Luxeuil. Pour le samplon 98, il est à 1,99€ à la Total de Saint-Sauveur, 2,239€ à Auchan-Luxeuil et au Carrefour de Favernay. À suivre sur Comptoise Radio, juste après Kenji, nous connaissons le nouveau parrain de la Star Academy. Je vous en parle dans 3 minutes dans l'actu musicale.

Le soleil se lève, ça va être une belle journée dans les Vosges chaunoises. 8h26, Ariana Grande, Natacha Saint-Pierre et Donna Lewis pour la suite de la playlist des Vosges chaunoises. Chaque matin, nous nous intéressons aux dernières nouvelles du monde de la musique, c'est l'actu musicale. Et Vianney est le parrain de la prochaine saison de la Star Academy.

0: Le chanteur qui vient d'officialiser la nouvelle avec un message sur son compte Instagram. Et ça, c'est la première bonne nouvelle. La deuxième, c'est que le message, il l'a envoyé depuis la maternité. Le chanteur et son épouse Catherine qui viennent d'avoir leur deuxième enfant.
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0: Bon, viennent échanger les couches, ça il sait faire. Parrain de la Starac, on va voir, il succède à Charlotte Cardin et Ed Sheeran pour accompagner la promo 2026.
1: Il est venu.
0: Coup d'envoi de la prochaine saison, ça sera le 10 octobre, ça sera à suivre sur TF1, puis sur Netflix aussi, puisqu'il y a TF1 sur Netflix maintenant. L'actu des Vosges-Saunoises, on parle d'une bouteille de Kirsch hors norme après Donna Lewis.

0: Comptoise Radio, la suite de la playlist des Vosges chaunoises avec Vianney, Ariana Grande ou encore Natacha Saint-Pierre. Dans la prochaine demi-heure, Taureau, vous allez faire une rencontre. C'est en vue, vous êtes le signe fort du jour. L'horoscope, ça sera avant 9h. L'homme des bois et le musée de la vache, c'est à lire dans la revue de presse dans le prochain quart d'heure. Et puis interdiction des réseaux de sociaux moins de 15 ans. Deuxième round, je vous en parle dans moins de 10 minutes sur Comptoise Radio. Soyez les bienvenus, c'est JP le matin, il est 8h31.
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2: Jean-Pierre Pointeau.
0: Bonjour, 1 mètre de haut, 30 kilos. Cette fidèle reproduction de bouteilles de Kirsch est un emblème supplémentaire pour la confrérie des goûteurs de Kirsch. Alain en est membre et cet objet répond à un objectif simple.
3: Promouvoir le Kirsch et montrer ce que c'est qu'un beau. Un beau, c'est cette bouteille. C'est un emblème de plus pour la confrérie. On avait déjà la tenue, maintenant on a un objet de plus. On ne se promène pas toujours avec l'alambic, on ose promener un beau. Quand un producteur va peut-être avoir une médaille d'or, eh bien on va laisser la bouteille chez lui pendant un an. Au salon de l'agriculture, mais ça peut être aussi dans un autre salon. Il peut y avoir d'autres, il y a d'autres salons en France, à Lyon, à Metz. On va récompenser le Kirsch et un producteur.
0: Et pour réaliser cette bouteille, la confrérie a fait appel aux fonderies de Saint-Sauveur. Le moule a été réalisé par le Fab Lab des Trois Lapins. Et créer cette bouteille d'un mètre de haut, d'un poids de 30 kilos, c'était pas si simple que ça pour Bruno Redouté des fonderies de Saint-Sauveur.
4: C'est un défi parce qu'on a voulu la faire exactement l'identique, multipliée par 3 au niveau de la taille. Et le plus gros défi pour nous, c'était de la tirer très très très fine pour ne pas que ce soit trop lourd. Parce que sinon, c'est trop lourd à porter.
0: En Haute-Saône, certains patients atteints de cancer peuvent désormais recevoir leur chimiothérapie directement à domicile. Ce dispositif est mis en place par le groupe hospitalier 70 et la mutualité française Comtoise. C'est une première dans notre département. Il concerne des patients atteints de maladies hématologiques chroniques et stabilisées, comme certains myélomes ou certaines leucémies. L'injection réalisée par un infirmier dure environ 20 minutes. Contre jusqu'à 1h30 à l'hôpital, sans compter les temps de trajet et l'attente. Et depuis son lancement, plus de 70 injections ont déjà été réalisées à domicile. Le GH70 envisage maintenant d'étendre le dispositif à d'autres cancers, notamment ceux du poumon et du sein. Un accident impliquant 3 véhicules, dont 2 poids lourds, a fait un mort hier en fin d'après-midi sur la RN57 à hauteur de Fougerolles. Pour une raison encore inconnue, un fourgon qui circulait en direction de Vesoul s'est déporté sur la voie d'en face avant de percuter un camion porte-char et un semi-remorque. Le conducteur du fourgon est décédé, son passager grièvement blessé a été déporté vers le CHU de Besançon. Les 2 chauffeurs des poids lourds sont indemnes. À Vesoul, un adolescent de 17 ans a été grièvement blessé après un accident de la circulation samedi soir en plein centre-ville. Vers 21h15, un conducteur au volant d'une Peugeot 308 a perdu le contrôle rue Georges-Genoux. Il percute des barrières installées sur le trottoir et sous la violence du choc, elles sont projetées sur l'ado qui marchait dans la rue. Blessé aux jambes, il a été hospitalisé et opéré d'une fracture ouverte du tibia et du péroné. Le conducteur qui transportait ses 2 enfants n'a pas été blessé. Il était contrôlé positif à l'alcool avec 0,75 mg par litre d'air expiré. Il reconnaît avoir consommé plusieurs bières avant de prendre le volant. Une enquête est en cours. Ce week-end, ce sont les Journées Européennes du Patrimoine, un événement particulièrement animé à Luxeuil-les-Bains, avec des nouveautés cette année. Frédéric Burgard, maire de la ville.
5: Deux choses un peu exceptionnelles, c'est la visite du nouveau maire de Madvourza, la ville jumelée avec Luxeuil-les-Bains. Donc on sera très heureux d'accueillir pour la première fois Florian, c'est son prénom, qui est nouveau maire. Et puis on a aussi l'occasion de mettre en ligne et de présenter au public pour la première fois également la visite virtuelle de la basilique, qui a été fabriquée d'ailleurs par une entreprise locale et qui sera dévoilée à l'occasion des Journées du Patrimoine.
0: Et grillotine sur le gâteau.
5: Le feu d'artifice du 14 juillet n'a pas pu avoir lieu, bien entendu, comme partout en Haute-Saône. Il a donc été décalé au samedi 19 septembre, où il sera donné à l'étang de la Poche, comme d'habitude. Bien sûr, un peu plus tôt, parce que la nuit tombe plus vite au mois de septembre. Mais on aura tout de même le plaisir à Luxeuil d'avoir un feu d'artifice cette année.
0: Et à Luxeuil, où va se dérouler une journée consacrée à l'écologie, c'est ce samedi au quartier du Mont-Valo, avec de nombreuses animations de 14h à 17h, ateliers autour du recyclage, découverte des plantes sauvages, cuisine solaire, fabrication de produits d'entretien, ou encore jeux et expositions, avec à 17h un défilé de mode avec des créations de stylistes locaux réalisés à partir de matériaux destinés à être jetés, un événement gratuit organisé par la CSL. À Saint-Loup-sur-Semouse, les inscriptions sont ouvertes pour les lots d'affouage. Vous vous inscrivez directement en mairie avant la fin du mois. C'est une belle journée que nous avons dans les Vosges chaunoises, une matinée ensoleillée jusqu'à 21 degrés ce matin. De belles éclaircies cet après-midi, il fera chaud, 27 à Plombières-les-Bains, 28 degrés de Luxeuil-Assaut, 28 à Saint-Loup, Mont-Doré, Lanthenot et Vounant, 29 degrés à Vesoul. Demain, une matinée entre éclaircies et nuages avec quelques averses, 17 degrés le matin, un temps sec l'après-midi avec 19 degrés au mieux. Deuxième round pour l'interdiction des réseaux sociaux aux moins de 15 ans après Natacha Saint-Pierre.

dans la playlist des Vauchonnois sur Comtoise Radio, Damiano David, Vianney et Ariana Grande. Bienvenue, je m'appelle JP, je vous accompagne jusqu'à 10h sur Comtoise Radio et à 8h39, Emmanuel Macron relance l'offensive sur l'interdiction des réseaux sociaux aux moins de 15 ans. Un mois après la censure de son projet de loi par le Conseil constitutionnel, le président de la République soumet une nouvelle version du texte à la Commission européenne. Le but, en faire une règle commune à toute l'Europe. Et pour contourner l'obstacle juridique de l'atteinte à la liberté d'expression, fini le blocage brut et généralisé, le projet cible maintenant, les fonctions jugées toxiques pour les ados, comme le défilement automatique des vidéos, la recommandation d'inconnus ou les alertes la nuit. Le nouveau texte prévoit également une dérogation possible pour les jeunes de 13 à 15 ans avec l'accord des parents. Le chef de l'État aimerait que ce texte soit validé à la fin de son mandat. 8h39 sur Comtoise Radio. Vous circulez sur les routes des Vauchonnoises. Actuellement, tout va bien, la circulation est fluide. Au niveau du rail, c'est la même chose. Vous allez faire le plein de carburant. Aujourd'hui, vous allez trouver le gasoil à 2,25€ au total de Saint-Loup et de Lure, 2,312€ à Auchan-Luxeuil. Pour le samplon 95 E10, il est à 1,99€ à la totale de Lure, 2,113€ à l'intermarché de Corbenay et 2,117€ à Auchan-Luxeuil. Pour le samplon 98, il est à 1,99€ à la totale de Saint-Sauveur et 2,239€ à Auchan-Luxeuil et au carrefour de Favernay. À suivre sur Comtoise Radio. Dans la revue de presse, on va parler de l'homme des bois et du musée de la vache. Avant ça, c'est Ariana Grande. Très belle journée, c'est JP le matin, vous êtes sur Comtoise Radio.

0: Vous êtes sur Comptoise Radio, Adèle Castillon, Damiano David et Vianney pour la suite de la playlist des Vosges chaunoises. 8h43, chaque matin, nous ouvrons ensemble les journaux en ligne à lire sur lestrepublicain.fr. Dans la forêt, l'homme des bois sensibilise petits et grands. À Liévent, proche de Lure, dans le bois de Rouvroy, petits et grands ont fait une drôle de rencontre, celle de l'homme des bois. Après avoir sillonné les villages voisins pour écouter les habitants, ce personnage s'est installé en pleine forêt pour raconter son histoire et partager son combat pour préserver les arbres. Avec les enfants, il a aussi construit des cabanes baptisées pour l'occasion structure forestière non homologuée. Entre souvenirs, imaginaires et messages sur la protection de la nature, le spectacle évoque notamment le dahu, mais aussi le bûcheron présenté comme celui qui menace la forêt. C'est une façon ludique de rappeler que la forêt est un espace à protéger et à transmettre aux générations futures. Toujours sur lestrepublicain.fr, un musée de la vache Montbéliard voit le jour à Coutenant, à côté d'Héricourt. Son histoire commence bien avant les concours agricoles, installés dans une ancienne ferme familiale du XVIIIe siècle. Le musée retrace l'arrivée de familles mennonites venues du canton de Berne à partir du XVIIIe siècle et à travers de vieux documents, des médailles, du matériel agricole ou encore des objets liés à l'élevage. Mireille et Thierry racontent aussi l'histoire de la famille Graber, installée ici depuis plus de deux siècles. On découvre notamment comment au fil des croisements est née la Montbéliarde, officiellement reconnue à la fin du 19e siècle. Bref, un lieu pour les passionnés d'agriculture, d'histoire locale et pour les amateurs de vaches. 8h45, belle matinée, j'espère que tout va bien.
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0: Arnaque, diplôme et découverte, trois histoires improbables mais vraies après Vianney.

Vianney, nouveau parrain de la prochaine saison de la Star Academy. La suite de la playlist de vos chaunoises, Alex Warren, Superbus, Adèle Castillon ou encore Damiano David. 8h48, des histoires improbables qui arrivent à des personnes ordinaires, c'est improbable mais vrai. En Belgique, un homme a perdu au moins 10 000 euros sur Internet depuis quelques mois. Il était persuadé en fait d'entretenir une relation amoureuse secrète avec Céline Dion. Plus c'est gros, plus ça passe. Les escrocs lui ont fait croire que l'équipe de Céline Dion bloquait ses comptes et qu'elle était sans argent. Alors il a volé à son secours. Il achetait régulièrement des cartes cadeaux de plusieurs centaines d'euros en supermarché. Il transmettait ensuite directement les codes de rechargement aux escrocs. Et puis un soir de réveillon, l'apothéose, il a attendu toute la journée sur son pas de porte avec ses valises que un jet privé. Les malfaiteurs lui ont fait croire que Céline Dion avait affrété un jet privé pour aller le chercher et qu'il partirait aux États-Unis. Sa fille lui a dit « Papa, c'est une arnaque. Papa, c'est une... non ma fille, laisse-moi. Je pars vivre avec Céline Dion. » Pense que l'atterrissage a dû être compliqué. En Corée du Sud, exploit accompli par Kim Jeong-ja, une grand-mère de 85 ans qui est devenue la diplômée universitaire la plus âgée du pays. Elle ne savait ni lire ni écrire jusqu'à ses 78 ans. Le déclic, c'est un jour à l'aéroport, elle n'a pas pu lire un panneau. Du coup, elle s'inscrit dans une école pour adultes pour apprendre l'alphabet. La retraitée a ensuite passé son brevet, baccalauréat et enfin, elle a rejoint l'université où elle a reçu son diplôme sous les ovations de ses camarades de promo. Et puis, proche de chez nous, chez nos voisins du Doubs, trouvaille surprenante pour un garde forestier en pleine forêt. 62 kilos de courrier abandonnés par un facteur. Les plis étaient destinés aux habitants de 5 villages du secteur d'Anteuil. La poste soupçonne un employé intérimaire recruté pour l'été. Les agents titulaires ont récupéré le courrier pour aller le distribuer aux destinataires. Si vous pensez que c'est un petit miracle de gagner au loto, en 2026, c'est peut-être plus compliqué de poster un courrier qu'il arrive à la bonne destination. J'exagère à peine. 8h50, vous êtes sur Comtoise Radio. À suivre, votre horoscope, vous êtes taureau. Rencontre en vue, vous êtes le signe fort du jour. C'est après Damiano David. Bon mardi, c'est JP le matin, bienvenue.

0: Superbus, Adèle Castillon et ce sera la suite de la playlist des Vosges chaunoises, 8h54.
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0: Votre horoscope de ce mardi 15 septembre. Bélier, votre partenaire est tendre avec vous, ça vous rapproche. Taureau, le signe fort du jour, vous pourriez faire une rencontre phénoménale aujourd'hui. Gémeaux, vous avez un pouvoir de séduction exceptionnel. Cancer, ne prenez pas trop de risques dans votre travail. Lion, vous avez de l'assurance et vous êtes prêt à tout pour réussir. Vierge, vous prenez du recul pour savoir ce que vous voulez vraiment. Balance, vous en avez marre de votre routine, vous rêvez de nouveautés. Scorpion, ne soyez pas trop impulsif dans votre couple. Sagittaire, la chance tourne en votre faveur, profitez-en. Capricorne, ne vous mêlez pas des histoires qui ne vous regardent pas. Verseau, célibataire, vous mettez toutes les chances de votre côté. Poisson, vous voulez vous lancer dans de nouvelles activités.
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0: Un emblème supplémentaire pour la confrérie des gousteurs de Kirsch, l'objectif valoriser les producteurs locaux. Reportage à suivre, ça sera à 9h dans l'actu des Vosges chaunoises. Avant ça, Adèle Castillon qui arrive dans 30 secondes sur Comtoise Radio.
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Bon mardi avec Comtoise Radio. Dans la prochaine demi-heure, nous allons retrouver nos enfants comtois. Nous serons à Fougerolles. On va parler super pouvoir. Mais pas pour eux, pour leur meilleur ami. On va voir si ça change les choses ou pas. Pas certain pour tout le monde. Puis on aura évidemment de l'émotion et de jolies réponses. D'autres qui seront un peu plus flippantes. Avant ça, on parlera déco pour l'intérieur, pour l'extérieur. Ça sera avec Léa Ducarlageur à Saint-Sauveur. Ça sera dans 10 minutes. Comtoise Radio, dans la playlist des Vosges Chaunoises, Zaz, Alex Warren, Superbus. Aujourd'hui, nous sommes mardi le 15 septembre, 9h.

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1: Jean-Pierre Pointeau.
2: Bonjour, 1 mètre de haut, 30 kilos, 7 fidèles, reproduction de bouteilles de kirsch est un emblème supplémentaire pour la confrérie des goûteurs, avec un objectif simple pour Alain qui est membre de la confrérie.
3: Promouvoir le kirsch et montrer ce que c'est qu'un beau. Un beau, c'est cette bouteille. C'est un emblème de plus pour la confrérie. On avait déjà la tenue, maintenant on a un objet de plus. On ne se promène pas toujours avec l'alambic, on ose promener un beau. Quand un producteur va peut-être avoir une médaille d'or, eh bien on va laisser la bouteille chez lui pendant un an. Au salon de l'agriculture, mais ça peut être aussi dans un autre salon. Il peut y avoir d'autres salons en France, à Lyon, à Metz. On va récompenser le kirsch et un producteur.
2: Alors ce beau aux tailles hors normes, 1 mètre 30 kg, et ben pour le réaliser, la confrérie a fait appel aux fonderies de Saint-Sauveur. Le moule a été réalisé par le Fab Lab des Trois Lapins. Et créer cette bouteille n'était pas si simple que ça pour Bruno Redouté des fonderies de Saint-Sauveur.
4: C'était un défi parce qu'on a voulu la faire exactement à l'identique, multiplié par 3 au niveau de la taille. Et le plus gros défi pour nous, c'était de la tirer très très très fine pour ne pas que ce soit trop lourd. Parce que sinon, c'est trop lourd à porter.
2: Défi réussi. En Haute-Saône, certains patients atteints de cancer peuvent désormais recevoir leur chimiothérapie directement à domicile. Ce dispositif est mis en place par

0: posé avant de percuter un camion porte-char et un semi-remorque. Le conducteur du fourgon est décédé. Son passager, grièvement blessé, a été héliporté vers le CHU de Besançon. Les deux chauffeurs des poids lourds sont indemnes. À Vesoul, un adolescent de 17 ans a été grièvement blessé après un accident de la circulation samedi soir en plein centre-ville. Vers 21h15, un conducteur au volant d'une Peugeot 308 perd le contrôle rue Georges Genou. Il percute des barrières installées sur le trottoir et sous la violence du choc, elles sont projetées sur l'adolescent qui marche dans la rue. Blessé aux jambes, aux deux jambes, il est hospitalisé et opéré d'une fracture ouverte du tibia et du péroné. Le conducteur qui transportait ses deux enfants n'a pas été blessé. Il a été contrôlé positif à l'alcool avec 0,75 mg par litre d'air expiré. Il reconnaît avoir bu plusieurs bières avant de prendre le volant. Une enquête est en cours. Ce week-end, ce sont les Journées européennes du patrimoine, un événement particulièrement animé à Luxeuil-les-Bains, avec des nouveautés cette année. Frédéric Burgard, maire de la commune.
1: Deux choses un peu exceptionnelles, c'est la visite du nouveau maire de Bad Vurzar, la ville jumelée avec Luxeuil-les-Bains. Donc on sera très heureux d'accueillir pour la première fois Florian, c'est son prénom, qui est nouveau maire. Et puis on a aussi l'occasion de mettre en ligne et de présenter au public pour la première fois également la visite virtuelle de la basilique, qui a été fabriquée d'ailleurs par une entreprise locale et qui sera dévoilé à l'occasion des Journées du patrimoine.
0: Et grillotine sur le gâteau.
1: Le feu d'artifice du 14 juillet n'a pas pu avoir lieu, bien entendu, comme partout en Haute-Saône. Il a donc été décalé au samedi 19 septembre, où il sera donné à l'étang de la Poche, comme d'habitude. Bien sûr, un peu plus tôt, parce que la nuit tombe plus vite au mois de septembre. Mais on aura tout de même le plaisir à Luxeuil d'avoir un feu d'artifice cette année.
0: Le Luxeuil, où une journée consacrée à l'écologie est organisée ce samedi au quartier du Mont-Valo, avec plein d'animations. Ça sera le 14h à 17h. Atelier autour du recyclage, découverte des plantes sauvages, cuisine solaire, fabrication de produits d'entretien ou encore des jeux et des expositions. Et à 17h, un défilé de mode avec des créations de stylistes locaux réalisées à partir de matériaux destinés à être jetés. Un événement gratuit organisé par la CSL. À Saint-Loup-sur-Semouse, les inscriptions sont ouvertes pour les lots d'affouage. Vous vous inscrivez directement en mairie avant la fin du mois. C'est une belle journée que nous aurons dans les Vosges chaunoises, une matinée ensoleillée jusqu'à 21 degrés. De belles éclaircies, cet après-midi il va faire chaud. 27 à Plombières-les-Bains, 28 de Luxeuil-Assau, 28 à Saint-Loup, Mont-Doré, Lantenau et Vounant, 29 degrés à Vesoul. Demain, une matinée entre éclaircies et nuages avec quelques averses. 17 degrés le matin, un temps sec l'après-midi avec 19 degrés au mieux. La pierre de Parment. Pour décorer l'intérieur et l'extérieur, conseil d'experts après Alex Warren et Superbus.

0: Bon mardi avec la playlist des Vosges Saunoises sur Comtoise Radio. Alain Souchon, Dua Lipa et Zaz arrive.
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0: Bonjour Léa.
3: Bonjour JB.
0: Architecte d'intérieur ou carrelageur à Saint-Sauveur, aujourd'hui nous parlons d'une tendance qui revient souvent dans les projets d'aménagement, la pierre de parement. Alors, véritable atout déco ou simple effet de mode, c'est une bonne idée ou c'est juste un phénomène de mode, Léa ?
3: Pour moi, c'est une vraie bonne idée lorsqu'elle est utilisée avec parcimonie. La pierre de parement apporte du relief, de la texture et du caractère à un espace. C'est un revêtement qui traverse les années et qui s'adapte à de nombreux styles.
0: Il existe plusieurs types de pierres de parement.
3: Il existe des parements en pierre naturelle avec un rendu très authentique, mais aussi des parements en grès cérame. Le grès cérame est souvent plus accessible en termes de budget, plus facile d'entretien et propose une grande variété de finitions. A l'inverse, la pierre naturelle représente généralement un coût plus important, mais offre un cachet unique et authentique.
0: Et où peut-on les installer dans une maison ?
3: En intérieur, on les retrouve souvent sur un mur de salon, derrière un poêle à bois, dans une entrée ou encore dans une descente d'escalier pour mettre en valeur un volume. L'idée est souvent de souligner un mur plutôt que de recouvrir toute une pièce.
0: Et à l'extérieur, ça fonctionne aussi ?
3: Tout à fait. Les pierres de parement peuvent également habiller une façade, un muret, une terrasse couverte ou encore l'entrée d'une maison. Elles permettent de créer une continuité esthétique entre l'intérieur et l'extérieur. Il faut cependant être attentif au choix du matériau. La pierre naturelle est poreuse, elle absorbe l'eau et l'humidité. Dans notre région, cela peut être plus compliqué à gérer en extérieur, notamment en période de gel. L'eau accumulée dans la pierre peut geler, se dilater et provoquer à terme des fissures, voire l'éclatement de certaines pierres. Le grès cérame, quant à lui, est beaucoup moins sensible à ces phénomènes et offre une meilleure résistance dans le temps.
0: Il y a des erreurs à éviter.
3: Oui, il faut éviter d'en mettre partout. La pierre de parement est un élément fort visuellement. Utilisée sur un mur d'accent ou pour mettre en valeur un espace précis, elle apporte beaucoup de cachet. En excès, elle peut rapidement alourdir l'ambiance.
0: Merci Léa, du carrelageur à Saint-Sauveur. Demander de l'aide, comment faire, à quel moment faut-il le faire et comment dépasser les préjugés, ça sera notre sujet dans Conseil d'experts demain.
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0: 9h14 sur Comtoise Radio. À suivre avec nos enfants comtois, si tu pouvais donner un super pouvoir à ton meilleur ami, ce serait quoi ? La réponse après Dua Lipa et Zaz. Excellent mardi, c'est JP le matin.

0: C'est une belle journée dans les Vosges chaunoises, une journée sous le soleil. Il va faire bon ce matin, un petit peu chaud cet après-midi, et la playlist des Vosges chaunoises pour vous accompagner avec le nouveau Gaëtan Roussel. Comme ça, on aura également Green Day et Alain Souchon. À 9h20, chaque jour, nous allons à la rencontre des enfants de notre territoire. Nous leur posons une question dans l'air du temps. Ce sont les enfants comtois. Nous sommes avec Amelia, Héloïse, Lilou, Jade, Anaï, Vittoria, Nathan, Gabriel, Hamza, Facundo, Ilan, Charlotte. Ils sont en classe de CM1, CM2 avec maîtresse Lorraine à l'école Saint-Joseph de Fougerolles, où ils nous écoutent, et à l'occasion de la sortie du jeu Marvel Wolverine sur PS5. Aujourd'hui, nous parlons super pouvoir.
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3: Si tu pouvais donner un super pouvoir à ton meilleur ami, ça serait lequel ?
4: Je lui donnerais le pouvoir du feu, car tu peux brûler tes ennemis, et c'est rigolo.
5: Se transformer en poisson, car il adore découvrir des choses.
6: Voler, car elle pourra me prendre pour aller en vacances.
7: Moi, ce serait voler, parce que ça a l'air bien de voir d'en haut.
8: Pour ma meilleure amie, ça serait d'être forte, comme ça elle pourra se défendre.
9: Savoir où les gens y tirent au penalty.
10: La télépathie, parce que après, pour deviner dans la tête, c'est drôle.
11: Voler, car c'est un moyen plus facile de se déplacer sans polluer la terre.
12: La visibilité, car ça lui va bien.
13: Comme super pouvoir, je donnerais de pouvoir voler.
14: Le pouvoir que je donnerais à ma meilleure copine, c'est de l'amitié.
0: On finit par un instant mignon. Demain, nous parlerons du monument préféré de nos enfants comtois. À suivre, dans l'actu des Vosges chaunoises, un emblème supplémentaire pour la confrérie des goûteurs de Kirch. L'objectif, valoriser les producteurs. Reportage à suivre après Green Day et Alain Souchon. Jean-

0: Comptoise Radio, 9h30, j'espère que tout va bien pour vous. Dans la prochaine demi-heure, votre horoscope, les taureaux, vous êtes le signe fort du jour, en mode rencontre. Aujourd'hui, on verra ça avant 10h. Et puis focus sur les entreprises qui recrutent dans les Vosges-Chaunoises, ça sera dans le prochain quart d'heure. Et pour la playlist, nous aurons Jean-Louis Aubert, Imagine Dragons et Gaëtan Roussel.
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3: Jean-Pierre Coinceau.
0: Bonjour, 1 mètre de haut, 30 kilos, 7 fidèles reproductions de bouteilles de kirsch est un nouvel emblème supplémentaire pour la confrérie des goûteurs de kirsch, avec un objectif simple pour Alain qui est membre de la confrérie.
4: Promouvoir le kirsch et montrer ce que c'est qu'un beau. Un beau, c'est cette bouteille. C'est un emblème de plus pour la confrérie. On avait déjà la tenue, maintenant on a un objet de plus. On ne se promène pas toujours avec l'alambic, on ose promener un beau. Quand un producteur va peut-être avoir une médaille d'or, eh bien on va laisser la bouteille chez lui pendant un an. Au salon de l'agriculture, mais ça peut être aussi dans un autre salon. Il peut y avoir d'autres salons en France, à Lyon, à Metz. On va récompenser le kirsch et un producteur.
0: Et pour réaliser ce beau, cette bouteille, la confrérie a fait appel aux fonderies de Saint-Sauveur. Le moule a été réalisé par le Fab Lab des Trois Lapins. Et créer cette bouteille d'un mètre de haut, de 30 kilos, c'était pas si simple pour Bruno Redouté des fonderies de Saint-Sauveur.
5: C'était un défi parce qu'on a voulu la faire exactement à l'identique, multipliée par 3 au niveau de la taille. Et le plus gros défi pour nous, c'était de la tirer très très très fine pour ne pas que ce soit trop lourd. Parce que sinon, c'est trop lourd à porter.
0: Défi réussi. En Haute-Saône, certains patients atteints de cancer peuvent désormais recevoir leur chimiothérapie directement à domicile. Ce dispositif est mis en place par le groupe hospitalier 70 et la mutualité française comtoise. C'est une première dans le département. Il concerne des patients atteints de maladies hématologiques chroniques et stabilisées, comme certains myélomes ou certaines leucémies. L'injection réalisée par un infirmier dure environ 20 minutes, jusqu'à 1h30 à l'hôpital, sans compter les temps de trajet et d'attente. Et depuis son lancement, plus de 70 injections ont déjà été réalisées à domicile. Le GH70 envisage maintenant d'étendre le dispositif à d'autres cancers, en particulier ceux du poumon et du sein. Un accident impliquant 3 véhicules, dont 2 poids lourds, a fait un mort hier en fin d'après-midi sur la Nationale 57 à hauteur de Fougerolles. Pour une raison encore inconnue, un fourgon qui circulait vers Vesoul s'est déporté sur la voie opposée avant de percuter un camion porte-char et un semi-remorque. Le conducteur du fourgon est décédé, son passager grièvement blessé a été héliporté vers le CHU de Besançon. Les 2 conducteurs des poids lourds sont indemnes. À Vesoul, un adolescent de 17 ans a été grièvement blessé après un accident de la circulation samedi soir en plein centre-ville. Vers 21h15, un conducteur au volant d'une Peugeot 308 a perdu le contrôle rue Georges Genoux. Il percute les barrières installées sur les trottoirs et sous la violence du choc, elles sont projetées sur l'adolescent qui marchait dans les rues. Blessé aux jambes, il était hospitalisé et opéré d'une fracture ouverte du tibia et du péroné. Le conducteur qui transportait ses 2 enfants n'a pas été blessé. Il a été contrôlé positif à l'alcool avec 0,75 mg par litre d'air expiré. Il a reconnu avoir consommé plusieurs bières avant de prendre le volant. Une enquête est en cours. Ce week-end, ce sont les Journées européennes du patrimoine, un événement particulièrement animé à Luxeuil, avec des nouveautés cette année. Frédéric Burgard, le maire de la commune.
6: 2 choses un peu exceptionnelles, c'est la visite du nouveau maire de Bad Vurza, la ville jumelée avec Luxeuil-les-Bains, donc on sera très heureux d'accueillir pour la première fois Florian, c'est son prénom, qui est nouveau maire, et puis on a aussi l'occasion de mettre en ligne et de présenter au public pour la première fois également la visite virtuelle de la basilique, qui a été fabriquée d'ailleurs par une entreprise locale et qui sera dévoilée à l'occasion des Journées du patrimoine.
0: Et grillotine sur le gâteau.
6: Le feu d'artifice du 14 juillet n'a pas pu avoir lieu, bien entendu, comme partout en Haute-Saône. Il a donc été décalé au samedi 19 septembre, où il sera donné à l'étang de la Poche, comme d'habitude. Bien sûr, un peu plus tôt, parce que la nuit tombe plus vite au mois de septembre. Mais on aura tout de même le plaisir à Luxeuil d'avoir un feu d'artifice cette année.
0: Luxeuil, où une journée consacrée à l'écologie est organisée ce samedi au quartier du Mont-Valo, avec de nombreuses animations, des ateliers autour du recyclage, découverte des plantes sauvages, cuisine solaire, fabrication de produits d'entretien ou encore jeux et expositions. C'est de 14h à 17h et 17h défilé de mode avec des créations de stylistes locaux réalisées à partir de matériaux destinés à être jetés. L'événement est gratuit, organisé par la CSL. À Saint-Loup-sur-Semouse, les inscriptions sont ouvertes pour les lots d'affouage. Vous vous inscrivez directement auprès de la mairie avant la fin du mois. Le soleil est là, il brille déjà dans les Vosges chaunoises. On va voir jusqu'à 21 degrés ce matin. Cet après-midi, il va faire chaud. On aura de belles éclaircies, 27 degrés à Plombières-les-Bains, 28 de Luxeuil-Yasso, 28 à Saint-Loup, Mont-Doré, Lanthenay et Vounan, 29 à Vesoul. Demain, une matinée entre éclaircies et nuages avec quelques averses, 17 degrés le matin, un temps sec l'après-midi avec 19 degrés au mieux. Ça recrute dans les Vosges chaunoises. Après Imagine Dragons et le nouveau Gaëtan Roussel, comme ça, c'est en duo avec Amel Bent sur Comptoise Radio.

0: Bon mardi sur Comptoise Radio. À venir dans la playlist des Vosges chaunoises, Clara Luciani, Jennifer Lopez et Jean-Louis Aubert. À 9h41, chaque jour, chaque matin, nous nous intéressons aux entreprises qui recrutent près de chez nous.
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3: Bonjour. À Lure, la mairie recrute un responsable du pôle bâtiment maintenance informatique en CDI à temps plein. Vous pilotez l'évolution et la maintenance des bâtiments municipaux, de l'éclairage public et du parc automobile. Vous préparez les programmes de travaux, suivez les contrats et les budgets, veillez à la sécurité des usagers et encadrez une équipe de 6 agents. Vous avez au moins un an d'expérience et de bonnes connaissances techniques du bâtiment et des normes. Vous êtes force de proposition, avez l'esprit d'équipe et le permis. À Vesoul, Kiloutou recrute un mécanicien en CDI à 39 heures par semaine et le poste est à pourvoir immédiatement. Vous contrôlez les matériels de location à leur retour, assurez leur entretien courant et réalisez les réparations en cas de panne ou de casse. Vous avez un BTS et au moins 6 mois d'expérience, vous avez des compétences en mécanique, électricité, hydraulique ou pneumatique, vous êtes rigoureux, organisé et aimez travailler en équipe. À Belfort, la DIL recrute un conseiller juriste en droit immobilier. Vous délivrez une information juridique, fiscale et financière sur le logement et l'habitat, notamment en matière de location. Vous participez également à la prévention des expulsions, à la lutte contre l'habitat indigne et à l'animation de réunions d'information. Vous avez un bac plus 5, vous maîtrisez les outils bureautiques et savez travailler en concertation avec différents partenaires. Pour postuler, rendez-vous sur francetravail.fr.
0: Vous êtes taureau, rencontre en vue, vous êtes le signe fort du jour. L'horoscope complet après Jennifer Lopez et Jean-Louis Aubert.

0: L'artiste local Pierre-Alain Krummenacher, Indochine et Clara Luciani, c'est la suite de la playlist des Vosges chaunoises. Il est 9h50, votre horoscope de ce mardi 15 septembre.
1: Bélier, votre partenaire est tendre avec vous, ça vous rapproche.
2: Taureau, le signe fort du jour, vous pourriez faire une rencontre phénoménale aujourd'hui.
3: Gémeaux, vous avez un pouvoir de séduction exceptionnel.
4: Cancer, ne prenez pas trop de risques dans votre travail.
5: Lion, vous avez de l'assurance et vous êtes prêt à tout pour réussir.
6: Vierge, vous prenez du recul pour savoir ce que vous voulez vraiment.
7: Balance, vous en avez marre de votre routine, vous rêvez de nouveautés.
8: Scorpion, ne soyez pas trop impulsif dans votre couple.
9: Sagittaire, la chance tourne en votre faveur, profitez-en.
10: Capricorne, ne vous mêlez pas des histoires qui ne vous regardent pas.
11: Verseau, célibataire, vous mettez toutes les chances de votre côté.
12: Poisson, vous voulez vous lancer dans de nouvelles activités.
13: À suivre dans 10 minutes dans l'actu des Vosges chaunoises, un emblème supplémentaire pour la confrérie des gousteurs de Kirch.
14: L'objectif, valoriser les producteurs.
15: Reportage à suivre, ça sera à 10h. Clara Luciani arrive dans moins d'une minute sur Comptoise Radio.
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1: 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Vous pouvez écouter mon dernier titre, Le Plein à Crédit, sur Courtoise Radio. 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
1: Jean-Pierre Poinceau.
2: Bonjour, 1 mètre de haut, 30 kilos, cette fidèle reproduction de bouteilles de kirsch est un emblème supplémentaire pour la confrérie des goûteurs de kirsch, avec un objectif simple pour Alain, membre de la confrérie.
3: Promouvoir le kirsch et montrer ce que c'est qu'un beau. Un beau, c'est cette bouteille. C'est un emblème de plus pour la confrérie. On avait déjà la tenue, maintenant on a un objet de plus. On se promène pas toujours avec l'alambic, on ose promener un beau. Quand un producteur va peut-être avoir une médaille d'or, eh bien on va laisser la bouteille chez lui pendant un an. Au salon de l'agriculture, mais ça peut être aussi dans un autre salon. Il peut y avoir d'autres salons en France, à Lyon, à Metz. On va récompenser le kirsch et un producteur.
2: Et pour réaliser ce beau, la confrérie a fait appel aux fonderies de Saint-Sauveur. Le moule a été réalisé par le Fab Lab des Trois Lapins. Et créer cette bouteille d'un mètre de haut, d'un poids de 30 kilos, n'était pas si simple que ça pour Bruno Redouté, des fonderies de Saint-Sauveur.
4: C'est un défi parce qu'on a voulu la faire exactement l'identique, multipliée par 3 au niveau de la taille. Et le plus gros défi pour nous, c'était de la tirer très très très fine pour ne pas que ce soit trop lourd. Parce que sinon, c'est trop lourd à porter.
2: Le défi est réussi. En Haute-Saône, certains patients atteints de cancer peuvent désormais recevoir leur chimiothérapie directement à domicile. Ce dispositif, mis en place par le groupe hospitalier 70 et la mutualité française comtoise, est une première dans notre département. Il concerne des patients atteints de maladies hématologiques chroniques et stabilisées, comme certains myélomes ou certaines leucémies. L'injection, réalisée par un infirmier, dure environ 20 minutes, contre jusqu'à 1h30 à l'hôpital, sans compter les trajets et l'attente. Et depuis son lancement, plus de 70 injections ont déjà été réalisées à domicile. Le GH70 envisage maintenant d'étendre

0: et sous la violence du choc, elles sont projetées sur l'adolescent qui marchait dans la rue. Blessé aux deux jambes, il est hospitalisé et a été opéré d'une fracture ouverte du tibia et du péroné. Le conducteur qui transportait ses deux enfants n'a pas été blessé. Il était contrôlé positif à l'alcool avec 0,75 mg par litre d'air expiré. Il reconnaît avoir consommé plusieurs bières avant de prendre le volant. Une enquête est en cours. Ce week-end, ce sont les Journées européennes du patrimoine, un événement particulièrement animé à Luxeuil-les-Bains, avec des nouveautés cette année. Frédéric Burgard, maire de la commune.
1: Deux choses un peu exceptionnelles, c'est la visite du nouveau maire de Bad Vurzar, la ville jumelée avec Luxeuil-les-Bains. Donc on sera très heureux d'accueillir pour la première fois Florian, c'est son prénom, qui est nouveau maire. Et puis on a aussi l'occasion de mettre en ligne et de présenter au public pour la première fois également la visite virtuelle de la basilique, qui a été fabriquée d'ailleurs par une entreprise locale et qui sera dévoilée à l'occasion des Journées du patrimoine.
0: Et grillotine sur le gâteau.
1: Le feu d'artifice du 14 juillet n'a pas pu avoir lieu, bien entendu, comme partout en Haute-Saône. Il a donc été décalé au samedi 19 septembre, où il sera donné à l'étang de la Poche, comme d'habitude. Bien sûr, un peu plus tôt, parce que la nuit tombe plus vite au mois de septembre. Mais on aura tout de même le plaisir à Luxeuil d'avoir un feu d'artifice cette année.
0: Luxeuil, où une journée consacrée à l'écologie organisée ce samedi au quartier du Mont-Valo, avec de nombreuses animations de 14h à 17h. Ateliers autour du recyclage, découverte des plantes sauvages, cuisine solaire, fabrication de produits d'entretien avec évidemment des jeux et des expos. Et à 17h, défilé de mode avec les créations des stylistes locaux réalisés à partir de matériaux destinés à être jetés. Un événement gratuit organisé par la CSL. À Saint-Loup-sur-Semouse, les inscriptions sont ouvertes pour les lots d'affouage. Vous vous inscrivez directement en mairie de Saint-Loup. C'est une belle journée que nous avons dans les Vosges chaunoises. Du soleil ce matin jusqu'à 21 degrés ou mieux. De belles éclaircies cet après-midi, puis il va faire chaud. 27 à Plombières-les-Bains, 28 de Luxeuil-Assaut, 28 degrés à Saint-Loup, Mont-Doré, Lantenau et Vounans, 29 à Vesoul. Demain, une matinée entre éclaircies et nuages avec quelques averses, 17 degrés le matin. Un temps sec l'après-midi avec 19 degrés ou mieux. Passez une excellente journée. Profitez dès demain, les températures vont redescendre. Je vous retrouve demain à partir de 7h pour la suite Michael Jackson pour les années 80 et Ed Sheeran et Jennifer. À demain, salut.
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1: Jean-Pierre Poinceau.
2: Bonjour, 1 mètre de haut, 30 kilos, cette fidèle reproduction de bouteilles de kirsch est un emblème supplémentaire pour la confrérie des goûteurs de kirsch, avec un objectif simple pour Alain, membre de la confrérie.
3: Promouvoir le kirsch et montrer ce que c'est qu'un beau. Un beau, c'est cette bouteille. C'est un emblème de plus pour la confrérie. On avait déjà la tenue, maintenant on a un objet de plus. On ne se promène pas toujours avec l'alambic, on ose promener un beau. Quand un producteur va peut-être avoir une médaille d'or, eh bien on va laisser la bouteille chez lui pendant un an. Au salon de l'agriculture, mais ça peut être aussi dans un autre salon. Il peut y avoir d'autres, il y a d'autres salons en France, à Lyon, à Metz. On va récompenser le kirsch et un producteur.
2: Pour réaliser ce beau, la confrérie a fait appel aux fonderies de Saint-Sauveur. Le module a été réalisé par le Fab Lab des Trois Lapins et créé cette bouteille d'un mètre de haut. Pour un poids de 30 kilos, c'était pas si simple que ça pour Bruno Redouté des fonderies de Saint-Sauveur.
4: C'était un défi parce qu'on a voulu la faire exactement à l'identique, multipliée par 3 au niveau de la taille. Et le plus gros défi pour nous, c'était de la tirer très très très fine pour ne pas que ce soit trop lourd. Parce que sinon, c'est trop lourd à porter.
2: Pari tenu et réussi. En Haute-Saône, certains patients atteints de cancer peuvent désormais recevoir leur chimiothérapie directement à domicile. Ce dispositif est mis en place par le groupe hospitalier de la Haute-Saône et la Mutualité française Comtoise, une première dans notre département. Il concerne des patients atteints des maladies hématologiques chroniques et stabilisées, comme certains myélomes ou certaines leucémies. L'injection réalisée par un infirmier dure environ 20 minutes, contre jusqu'à 1h30 à l'hôpital, sans compter les trajets et l'attente. Depuis son lancement, plus de 70 injections ont été réalisées à domicile. Le GH70 envisage maintenant d'étendre ce dispositif à d'autres cancers, comme celui du poumon ou du sein. Un accident impliquant 3 véhicules, dont 2 poids lourds, a fait un mort hier en fin d'après-midi sur la RN57 à hauteur de Fougerolles. Pour une raison encore inconnue, un fourgon qui circulait vers Vesoul s'est déporté sur la voie opposée avant de percuter un camion porte-char et un semi-remorque. Le conducteur du fourgon est décédé, son passager grièvement blessé a été héliporté vers le CHU de Besançon. Les 2 chauffeurs de poids lourds sont indemnes. À Vesoul, un adolescent de 17 ans grièvement blessé après un accident de la circulation samedi soir en plein centre-ville. Vers 21h15, un conducteur au volant d'une Peugeot 308 perd le contrôle rue Georges Genoux. Il percute les barrières installées sur le trottoir et sous la violence du choc, elles sont projetées sur l'adolescent qui marchait dans la rue. Blessé aux 2 jambes, il a été hospitalisé et opéré d'une fracture ouverte du tibia et du péroné. Le conducteur transportait ses 2 enfants, ils n'ont pas été blessés. Il était contrôlé positif à l'alcool avec 0,75 mg par litre d'air expiré. Il reconnaît avoir consommé plusieurs bières avant de prendre le volant. Une enquête est en cours. Ce week-end, ce sont les Journées européennes du patrimoine, un événement particulièrement animé à Luxeuil, avec des nouveautés cette année. Frédéric Burgard, maire de la commune.
5: 2 choses un peu exceptionnelles, c'est la visite du nouveau maire de Madvourza, la ville jumelée avec Luxeuil-les-Bains. Donc on sera très heureux d'accueillir pour la première fois Florian, c'est son prénom, qui est nouveau maire. Et puis on a aussi l'occasion de mettre en ligne et de présenter au public pour la première fois également la visite virtuelle de la basilique, qui a été fabriquée d'ailleurs par une entreprise locale et qui sera dévoilée à l'occasion des journées du patrimoine.
2: Et grillotine sur le gâteau.
5: Le feu d'artifice du 14 juillet n'a pas pu avoir lieu, bien entendu, comme partout en Haute-Saône. Il a donc été décalé au samedi 19 septembre, où il sera donné à l'étang de la Poche, comme d'habitude. Bien sûr, un peu plus tôt, parce que la nuit tombe plus vite au mois de septembre. Mais on aura tout de même le plaisir à Luxeuil d'avoir un feu d'artifice cette année.
2: Luxeuil, où une journée consacrée à l'écologie est organisée.

Vounant, 29 à Vesoul. Demain, une matinée entre éclaircies et nuages avec quelques averses, 17 degrés le matin, un temps sec l'après-midi avec 19 degrés au mieux. Passez un excellent mardi sur Pontoise Radio.

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2: Jean-Pierre Poinceau.
3: Bonjour Sylvie.
4: Bonjour.
3: De la mission locale de l'Urluxeuil-Champagné. Une question qui peut sembler simple, mais qui ne l'est pas tant que ça. Comment demander de l'aide ?
4: Demander de l'aide, ce n'est pas toujours facile. On a peur de déranger, d'être jugé ou de donner l'impression qu'on n'est pas capable de s'en sortir seul. Pourtant, demander de l'aide est souvent le premier pas vers une solution. La première chose à retenir, c'est qu'il est normal de ne pas tout savoir. Personne ne réussit seul, que ce soit pour trouver un emploi, une formation, un logement ou simplement faire face à une difficulté. Chacun peut avoir besoin d'être accompagné à un moment de sa vie. Ensuite, dites-vous que vous n'êtes pas un cas isolé. Beaucoup de personnes ressentent les mêmes doutes et les mêmes inquiétudes. Oser demander de l'aide ne fait pas de vous quelqu'un de faible. Au contraire, cela montre que vous avez envie d'avancer. Enfin, n'attendez pas d'être complètement dépassé. Vous pouvez commencer par une simple question, demander un renseignement ou prendre un premier rendez-vous. Il n'est pas nécessaire de tout expliquer dès le début. L'important, c'est de faire ce premier pas. À la mission locale, les conseillers sont là pour vous écouter, sans jugement, répondre à vos questions et vous accompagner en fonction de vos besoins et de votre situation. Alors si quelque chose vous bloque, n'attendez pas d'être seul face au problème. Demander de l'aide n'est pas un signe de faiblesse, c'est une démarche positive qui permet d'avancer plus sereinement.
3: Merci Cindy, de la mission locale de l'Urluxeuil-Champagné.
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2: Bonjour, à Servance, la scierie Mougenot recherche un ouvrier pour 39 heures par semaine. Le recrutement se fait en intérim avec possibilité d'évolution vers un CDI. Vous réalisez les opérations de sciage, contrôlez la qualité des pièces découpées et assurez le tri et le classement des bois. Vous approvisionnez les machines et respectez les consignes de sécurité. Vous êtes motivé, sérieux, rigoureux et savez travailler en équipe. Une expérience dans le domaine du bois ou en scierie est un plus, mais les débutants sont aussi acceptés. À Luxeuil, Auchan recherche un vendeur pour ses stands charcuterie et fromage en CDI à temps plein. Vous accueillez et conseillez les clients, valorisez les produits et assurez la bonne présentation des étals. Vous contribuez également à maintenir une ambiance agréable au sein du rayon. Vous êtes souriant, dynamique et organisé. Vous appréciez le contact avec les clients et le travail en équipe. À Puzet, Célio recrute un vendeur en CDI en temps partiel de 30 heures par semaine pour un salaire de 12 euros brut de l'heure. Vous accueillez et conseillez les clients, contribuez à leur fidélisation et participez à la gestion des stocks. Vous mettez également en place le merchandising et les opérations commerciales, tout en veillant à la bonne présentation du magasin. Vous avez au moins un an d'expérience dans la vente en prêt-à-porter, vous êtes dynamique, polyvalent, commerçant et aimez travailler en équipe. Pour postuler, francetravail.fr.
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2: Bonjour. Ce dimanche, au centre-ville de Fougerolles, c'est la foire aux beignets de cerises, des exposants, un pôle agricole, un repas et des groupes folkloriques. Avec Olivier, responsable des exposants.
3: Des exposants d'artisanat d'art, couture, des choses, fabrication maison, des producteurs de kirsch, de l'alimentaire, charcuterie. Et tous les magasins de Fougerolles seront ouverts à l'occasion pour présenter leurs produits. Le pôle agricole avec une animation autour des tracteurs tondeuses, du matériel tracteur, les exposants qui vont venir avec du matériel pour les jardins. Le club avicole de Haute-Saône sera aussi présent pour exposer des poules. Et à partir de 10h, donc, tous les groupes folkloriques, l'Union musicale de Fougerolles, la batterie fanfare de l'Écho de la Loue, Funky Click et le Moulin d'Abondance sur les podiums à disposition. Le repas du midi avec jambon braisé, avec des beignets râpés de pommes de terre fabriqués par nos soins, accompagné, bien entendu, du traditionnel beignet de cerise. Meilleur souvenir de la foire aux beignets, toujours une très bonne ambiance avec des collègues qui jouent le jeu tous les ans. Et bon, il y a toujours l'avant et l'après de la foire qui est très important pour nous.
2: La foire aux beignets de cerise, c'est ce dimanche de 10h à 19h, centre-ville de Fougerolles. L'entrée est gratuite, plus de 50 exposants sont présents avec un pôle agricole et des groupes folkloriques.

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1: 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Je suis le seul.

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1: Jean-Pierre Poinceau.
2: Bonjour, 1 mètre de haut, 30 kilos, 7 fidèles reproductions de bouteilles de kirsch est un emblème supplémentaire pour la confrérie des goûteurs de kirsch, avec un objectif simple pour Alain, membre de la confrérie.
3: Promouvoir le kirsch et montrer ce que c'est qu'un beau. Un beau, c'est cette bouteille. C'est un emblème de plus pour la confrérie. On avait déjà la tenue, maintenant on a un objet de plus. On ne se promène pas toujours avec l'alambic, on ose promener un beau. Quand un producteur va peut-être avoir une médaille d'or, eh bien on va laisser la bouteille chez lui pendant un an. Au salon de l'agriculture, mais ça peut être aussi dans un autre salon. Il peut y avoir d'autres salons en France, à Lyon, à Metz. On va récompenser le kirsch et un producteur.
2: Pour réaliser ce beau, la confrérie a fait appel aux fonderies de Saint-Sauveur. Le module a été réalisé par le Fab Lab des Trois Lapins et créé cette bouteille d'un mètre de haut. Pour un poids de 30 kilos, c'était pas si simple que ça pour Bruno Redouté des fonderies de Saint-Sauveur.
4: C'était un défi parce qu'on a voulu la faire exactement l'identique, multipliée par 3 au niveau de la taille. Et le plus gros défi pour nous, c'était de la tirer très très très fine pour ne pas que ce soit trop lourd. Parce que sinon, c'est trop lourd à porter.
2: Pari tenu et réussi. En Haute-Saône, certains patients atteints de cancer peuvent désormais recevoir leur chimiothérapie directement à domicile. Ce dispositif est mis en place par le groupe hospitalier de la Haute-Saône et la Mutualité française Comtoise. C'est une première dans notre département. Il concerne des patients atteints des maladies hématologiques chroniques et stabilisées, comme certains myélomes ou certaines leucémies. L'injection réalisée par un infirmier dure environ 20 minutes, contre jusqu'à 1h30 à l'hôpital, sans compter les trajets et l'attente. Depuis son lancement, plus de 70 injections ont été réalisées à domicile. Le GH70 envisage maintenant d'étendre ce dispositif à d'autres cancers, comme celui du poumon ou du sein. Un accident impliquant 3 véhicules, dont 2 poids lourds, a fait un mort hier en fin d'après-midi sur la RN57 à hauteur de Fougerolles. Pour une raison encore inconnue, un fourgon qui circulait vers Vesoul s'est déporté sur la voie opposée avant de percuter un camion porte-char et un semi-remorque. Le conducteur du fourgon est décédé, son passager grièvement blessé a été héliporté vers le CHU de Besançon. Les 2 chauffeurs de poids lourds sont indemnes. À Vesoul, un adolescent de 17 ans grièvement blessé après un accident de la circulation samedi soir en plein centre-ville. Vers 21h15, un conducteur au volant d'une Peugeot 308 perd le contrôle rue Georges Genoux. Il percute les barrières installées sur le trottoir et sous la violence du choc, elles sont projetées sur l'adolescent qui marchait dans la rue. Blessé aux deux jambes, il a été hospitalisé et opéré d'une fracture ouverte du tibia et du péroné. Le conducteur transportait ses 2 enfants, ils n'ont pas été blessés. Il a été contrôlé positif à l'alcool avec 0,75 mg par litre d'air expiré. Il reconnaît avoir consommé plusieurs bières avant de prendre le volant. Une enquête est en cours. Ce week-end, ce sont les Journées européennes du patrimoine, un événement particulièrement animé à Luxeuil, avec des nouveautés cette année. Frédéric Burgard, maire de la commune.
5: 2 choses un peu exceptionnelles, c'est la visite du nouveau maire de Bad Vourzard, la ville jumelée avec Luxeuil-les-Bains, donc on sera très heureux d'accueillir pour la première fois Florian, c'est son prénom, qui est nouveau maire, et puis on a aussi l'occasion de mettre en ligne et de présenter au public pour la première fois également la visite virtuelle de la basilique, qui a été fabriquée d'ailleurs par une entreprise locale et qui sera dévoilée à l'occasion des journées du patrimoine.
2: Et grillotines sur le gâteau.
5: Le feu d'artifice du 14 juillet n'a pas pu avoir lieu, bien entendu, comme partout en Haute-Saône. Il a donc été décalé au samedi 19 septembre, où il sera donné à l'étang de la Poche, comme d'habitude. Bien sûr, un peu plus tôt, parce que la nuit tombe plus vite au mois de septembre. Mais on aura tout de même le plaisir à Luxeuil d'avoir un feu d'artifice cette année.
2: Luxeuil, une journée consacrée à l'écologie, est organisée ce samedi au quartier du Mont-Valo, de 14h à 17h, avec plusieurs animations, ateliers autour du recyclage, découverte des plantes sauvages, cuisine solaire, fabrication de produits d'entretien, des jeux et des expositions. Et à 17h, un défilé de mode avec des créations de stylistes locaux réalisées à partir de matériaux destinés à être jetés. Un événement gratuit organisé par la CSL. À Saint-Loup-sur-Semouse, les inscriptions sont ouvertes pour les lots d'affouage. L'inscription, vous la faites en mairie avant la fin du mois. Il fait chaud cet après-midi dans les Vosges-Saunoises. Nous avons de belles éclaircies, 27 degrés à Plombières-les-Bains, 28 de Luxeuil-Assault, 28 à Saint-Loup, Mont-Doré, Lantenoy.

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1: Jean-Pierre Poinceau.
2: Bonjour Martine Reynaud.
3: Bonjour Jean-Pierre.
2: Avocat honoraire à Luxeuil-les-Bains, aujourd'hui nous parlons donation.
3: La transmission de son patrimoine est un enjeu majeur, à la fois pour préserver celui-ci et pour optimiser la fiscalité de ses héritiers. Certaines stratégies sont particulièrement efficaces, à condition de s'y prendre avant 70 ans. Anticiper la transmission de ses biens permet de préparer la répartition de son patrimoine dans le temps, de sécuriser ses héritiers et d'éviter les litiges familiaux. La donation est le moyen le plus direct de transmettre une partie de son patrimoine de son vivant. Elle permet de profiter des abattements renouvelables tous les 15 ans, qui dépendent du lien de parenté entre donateur et bénéficiaire. Le deuxième moyen est l'assurance vie. C'est en effet le placement préféré des Français pour sa souplesse, sa fiscalité avantageuse et son efficacité en matière de transmission. Elle permet de transmettre un capital hors succession à des bénéficiaires désignés librement. Enfin, le troisième élément est le démembrement des propriétés. Cette stratégie est très efficace pour la transmission, notamment de la résidence principale ou des parts de SCPI. Faites-vous accompagner pour optimiser votre transmission. Car la transmission d'un patrimoine n'est pas anodine et ne s'improvise pas. Donc contactez votre notaire, un avocat spécialisé ou un conseiller fiscal qui pourra vous donner tous les renseignements et les précisions qui pourraient vous être nécessaires.
2: Merci Martine Reynaud.
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2: Bonjour, à Belfort, l'ADIL recrute un conseiller juriste en droit immobilier. Vous délivrez une information juridique, fiscale et financière sur le logement et l'habitat, notamment en matière de location. Vous participez également à la prévention des expulsions, à la lutte contre l'habitat indigne et à l'animation de réunions d'information. Vous avez un bac plus 5, vous maîtrisez les outils bureautiques et savez travailler en concertation avec différents partenaires. À Saint-Loup, Eurocooler Systems recrute un soudeur en CDI à temps plein. Vous réalisez l'assemblage de différentes pièces, contrôlez la qualité des assemblages et assurez le réglage de votre poste. Vous devez également savoir lire un plan. Vous avez au moins 6 mois d'expérience en soudure, vous êtes autonome, rigoureux et précis. Vous savez organiser votre travail en fonction des priorités. À Luxeuil, les manufactures RKF recrutent un coupeur textile en CDI 35 heures par semaine et le poste implique le port de charge, notamment les rouleaux de tissu. 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
3: Bonjour.
4: Ce week-end, les journées du patrimoine à Luxeuil. Profitez d'une initiation aux échecs et d'une partie grandeur nature, un marché, des jeux et bien plus d'animation. Avec Thomas de l'Office du Tourisme de Luxeuil.
5: Alors le programme, c'est un marché avec quelques producteurs locaux de glace, notamment la brasserie Valeureuse, et puis la présence des petits sentiers animés avec des oies qui déambuleront au fil des journées. Notre stand à l'Office de Tourisme avec des jeux d'inspiration médiévale, notamment la Merelle ou le jeu du moulin, des lancers d'anneaux, et puis la présence aussi du club d'échecs de Belfort qui proposera de l'initiation. La compagnie de Trapelias, ce sont deux artistes qui compteront quatre fabliaux les après-midi sur la place de la République, donc des fabliaux médiévaux mis en scène et animés par ces personnes. L'ensemble musical aux voix, qui sera présent aussi pour animer musicalement la place de la Baille et la place de la République, qui est un ensemble musical qui fait de la musique du 15e siècle et qui proposera aussi un concert à 16h30 le dimanche dans la basilique. Florence Arnoux, donc qui est artisane d'enluminure, qui proposera une démonstration d'enluminure sur parchemin avec un atelier ouvert à 14h sur un travail de lettrine. Et puis Pierre Diebold qui présentera son travail de relieur.
4: Samedi et dimanche, ce sont les journées européennes du patrimoine à Luxeuil. Retrouvez un marché, des oies, des fabliaux, un concert et bien plus d'animation. Plus d'infos auprès de l'Office de Tourisme de Luxeuil.
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2: 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La programmation demain dans l'agenda à 7h38.
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2: Bonjour. Journée européenne du patrimoine, le peintre Jules Adler et des manuscrits avec Lucie de l'Office du tourisme de Luxeuil.
3: Samedi et dimanche, c'est les journées européennes du patrimoine. Le programme à Luxeuil est riche en visites guidées et en animations. Vous le retrouverez sur le site de l'Office de tourisme. Personnellement, j'attire votre attention sur une animation qui promet d'être très sympa. Samedi et dimanche après-midi, Sibylle et le Goupil de la compagnie Eutrapelia, deux jongleurs hauts en couleur, donneront vie à d'authentiques fabliaux médiévaux dans un spectacle burlesque et interactif. Ça se passera toutes les heures entre 14h et 17h sur la place de la Baille et c'est gratuit. Mercredi 23 septembre à 15h, notre guide conférencier vous emmène faire la connaissance du peintre luxeuvien Jules Adler. Dans l'espace muséal consacré à sa vie et son œuvre, vous en découvrirez plus sur son parcours, ses inspirations et ses toiles. La visite guidée comprend aussi un passage au terme pour voir les fresques peintes par le peintre dans le service premier. Inscription à l'Office de tourisme. Vendredi 25 septembre, c'est la dernière occasion de l'année de participer à nos visites ateliers. Celle-ci concerne la thématique des manuscrits avec une visite guidée de l'exposition sur les scriptoriums et les manuscrits à la Tour des Échevins, puis un atelier calligraphie et sceau à la cire. L'occasion d'en savoir plus sur les activités des moines de l'abbaye de Luxeuil, puis de s'essayer soi-même à l'écriture calligraphiée. Le combo visite plus atelier est à 10€ par personne et est accessible à partir de 8 ans.
2: Samedi dimanche, les journées du patrimoine. Mercredi 23 septembre, le peintre Jules Adler. Et vendredi 25 septembre, les manuscrits. Plus d'infos auprès de l'Office du tourisme de Luxeuil.

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1: Chaque mardi, nous parlons jeux de société. Bonjour Guillaume.
2: Bonjour JP.
1: C'est l'instant ludique et aujourd'hui nous découvrons Tokomaja, un jeu dans lequel il faut collectionner les cartes mais surtout prendre des risques.
2: Tokomaja est un petit jeu de cartes avec un principe très simple. On va devoir réunir des cartes identiques en groupe de 3 afin de les poser et de marquer des points et essayer d'en avoir le plus à la fin de la partie. C'est un jeu pour 2 à 6 joueurs à partir de 8 ans.
1: Un groupe de 3 cartes identiques, on appelle ça un brelan et c'est là-dessus que se base le jeu.
2: On joue avec des cartes numérotées de 1 à 5. Chaque brelan posé rapporte des points et permet dans certains cas de gagner un des jetons de majorité. Il y en a un par valeur et il rapporte des points bonus à la fin de la manche.
1: Et c'est là que les choses deviennent un peu plus intéressantes.
2: Un jeton majorité n'est jamais acquis. Si je pose un brelan de 3 en premier, je récupère le jeton majorité 3. Mais si un autre joueur arrive à en poser plus que moi, il reprendra le jeton de majorité.
1: Ouais, alors on peut avoir l'impression d'être tranquille et de se faire voler ses points quelques tours plus tard.
2: Il va falloir être vigilant. Autre spécificité du jeu, on commence chaque manche sans carte en main. Et à son tour, on va pouvoir piocher 2 cartes de la pioche, en choisir une et jeter l'autre, ou prendre une des cartes face visible sur l'une des 3 des fausses à côté de la pioche.
1: Et donc là vient le dilemme, est-ce que je prends ce dont j'ai besoin ou est-ce que je tente ma chance en piochant ?
2: C'est ce dilemme le cœur du jeu, d'autant plus qu'il faut surveiller sa main, car à la fin de la manche, les cartes restantes nous font perdre des points.
1: Alors il suffit pas de collectionner, faut surtout savoir quand s'arrêter.
2: La partie se joue en 3 manches et le joueur ayant le plus de points à la fin gagne la partie. Tokomaja, c'est un jeu simple et rapide dans lequel il faut savoir prendre des risques sans avoir les yeux plus gros que le ventre.
1: Oui, et vous le faites tester lors des soirées jeux de ce mois-ci.
2: Exactement. Mardi 15, vendredi 25 et samedi 3 octobre. Et il y aura entre autres Tokomaja, Here to Slay et God 5.
1: Voilà, c'était l'instant promo. En tout cas, ça a l'air quand même d'un bon jeu. Un, pour bien être en colère contre soi. Et puis deux, pour bien se fâcher avec les autres quand on se fait piquer les jetons et le pion.
2: Non, ça va, il y a pire.
1: Oui, d'accord.
2: Je vous en prépare un pire pour la semaine prochaine, il n'y a pas de souci.
1: Alors, c'est pas parce qu'il y a pire que ça veut dire qu'on s'engueule pas.
2: Alors, ouais. Si vous vous engueulez sur celui-là, il faut pas jouer à beaucoup de jeux, du coup.
1: Oui, il faut pas jouer avec vous.
2: Non.
1: Bonne journée, Guillaume.
2: Bonne journée, JP.
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2: Si tu pouvais donner un super pouvoir à ton meilleur ami, ça serait lequel ?
3: Je lui donnerais le pouvoir du feu, car tu peux brûler tes ennemis, et c'est rigolo.
4: Se transformer en poisson, car il adore découvrir des choses.
5: Voler, car elle pourra me prendre pour aller en vacances.
6: Moi, bah, ce serait voler, parce que ça a l'air bien de voir d'en haut.
7: Pour ma meilleure amie, ça serait d'être forte, comme ça elle pourra se défendre.
8: Savoir où les gens y tirent au penalty.
9: La télépathie, parce que après, pour deviner dans la tête, c'est drôle.
10: Voler, car c'est un moyen plus facile de se déplacer sans polluer la terre.
11: La visibilité, car ça lui va bien.
12: Comme super pouvoir, je donnerais de pouvoir voler.
13: Le pouvoir que je donnerais à ma meilleure copine, c'est de l'amitié.

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1: Jean-Pierre Poinceau.
2: Ce dimanche 10h-19h, dans tout le centre-ville de Fougerolles, c'est la foire de beignets de cerises. Bonjour Olivier.
3: Bonjour.
2: Responsable des exposants, évidemment c'est un événement familial qui s'adresse à tout le monde, plus de 50 exposants présents.
3: Des exposants d'artisanat d'art, couture, des choses, fabrication maison, producteurs de kirsch, de l'alimentaire, charcuterie. Et tous les magasins de Fougerolles seront ouverts à l'occasion pour présenter leurs produits.
2: La foire aux beignets de cerises, il y a les exposants, puis c'est un événement familial avec le pôle agricole où il y aura plein d'animations.
3: Avec une animation autour des tracteurs tondeuses, du matériel tracteur, les exposants qui vont venir avec du matériel pour les jardins. Le club avicole de Haute-Saône sera aussi présent pour exposer des poules.
2: Et puis un des moments qui est attendu, évidemment, c'est le repas du midi.
3: Confectionné par nos soins, jambon braisé avec des beignets râpés de pommes de terre fabriqués par nos soins, accompagné bien entendu du traditionnel beignet de cerise.
2: Et puis un des éléments qui fait le succès de la foire des beignets de cerises, c'est les bénévoles qui sont en nombre important.
3: Oui, on est content d'avoir quand même 80 bénévoles pour réaliser cette foire, comme tous les ans. On les remercie.
2: Olivier, cette foire aux beignets de cerises, elle est particulière, pas forcément pour le grand public. Pour vous, c'est la 30e?
3: Oui, c'est ça, c'est la 30e. Et oui, les années passent. Meilleur souvenir de la foire aux beignets, toujours une très bonne ambiance avec des collègues qui jouent le jeu tous les ans. Et il y a toujours l'avant et l'après de la foire qui est très important pour nous.
2: La 34e édition de la foire des beignets de cerises, c'est ce dimanche de 10h à 19h au Château-Bresson et au centre-ville. L'entrée est gratuite. Une bonne foire, Olivier.
3: Merci.
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1: Jean-Pierre Poinceau.
2: Bonjour Stéphanie.
3: Bonjour Jean-Pierre.
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2: Bonjour, à Luxeuil, Azaé recrute un assistant d'agence en CDI à temps plein et le salaire est de 1800 euros brut par mois. Vous gérez les plannings des intervenants, les imprévus, la saisie des heures et la facturation. Vous assurez également l'accueil des clients, le recrutement et le suivi administratif des salariés. Vous avez au moins un an d'expérience, idéalement dans le secteur sanitaire et social. Vous êtes dynamique, organisé, bienveillant et rigoureux et savez gérer les urgences et les imprévus. À Froidecanche, la Saônoise de Mobilier recrute un dessinateur projeteur industriel en CDD de 3 mois à 35 heures par semaine. Vous travaillez 4 jours par semaine en télétravail et 1 jour en présentiel. Vous réalisez des modélisations 3D, des assemblages sur SolidWorks, des implantations en 3D et des plans en 2D. Vous intervenez également sur des images avec GIMP ou Photoshop et vous utilisez des outils bureautiques. Vous avez un bac plus 2 en dessin et vous maîtrisez les logiciels de CAO. Vous êtes rigoureux, précis, force de proposition et avez l'esprit d'équipe. Les débutants sont acceptés. À Luxeuil, Auchan recherche un vendeur pour ses stands charcuterie et fromage en CDI à temps plein. Vous accueillez et conseillez les clients, valorisez les produits et assurez la bonne présentation des étals. Vous contribuez également à maintenir une ambiance agréable au sein du rayon. Vous êtes souriant, dynamique et organisé et vous appréciez le contact avec le client et le travail en équipe. Pour postuler, ce sera sur francetravail.fr.
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2: Bonjour. Ce week-end, à l'occasion des Journées du Patrimoine, l'écomusée de Fougerolles ouvre ses portes avec une exposition temporaire. Alexis Fournier de l'écomusée du Pays de la Cerise de Fougerolles.
3: Les 43e Journées du Patrimoine et comme toujours, à l'écomusée, nous participons en rendant le parcours de visite de l'écomusée gratuit aux horaires d'ouverture habituels, donc c'est-à-dire de 14h à 18h, pour compter en général 1h15, 1h30 de visite pour faire le tout. Pour 2026, on a une exposition temporaire qui s'appelle « Résister à l'oubli », Fougerolles 39-45, qui explore un petit peu l'histoire des habitants et des habitantes de Fougerolles pendant la Seconde Guerre mondiale, avec des documents inédits. Il y a eu tout un travail de collecte de mémoire, de documents, de témoignages, d'histoires, de photos. Et donc, c'est ce qu'on vous propose de découvrir. Si vous n'avez pas eu l'occasion de venir à voir cette exposition temporaire depuis le début de l'année 2026, c'est l'occasion. Il y aura dimanche à 14h30 une visite guidée spécifiquement de l'exposition temporaire. Il y a eu une pièce qui était très intéressante, qui était une robe de mariée qui est partie depuis, mais une dame en fait a prêté à l'écomusée la robe de mariée de sa maman qui s'est mariée pendant la guerre avec une robe cousue en toile de parachute.
2: Samedi et dimanche de 14h à 18h, les visites de l'écomusée de Fougerolles sont gratuites et profitez de l'exposition temporaire Résister à l'oubli, Fougerolles 39-45.

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2: Bonjour Michel Chipot.
3: Bonjour.
4: 2DIC Evolution, basée à Vesoul. La couverture Wi-Fi, ça fonctionne dans le salon mais pas dans la chambre. Pourquoi ?
3: Le Wi-Fi, ce sont des ondes radio, et contrairement à ce qu'on pourrait croire, elles ne traversent pas votre maison sans difficulté. Plus vous vous éloignez de votre box, plus le signal s'affaiblit, et sur son chemin, il rencontre des obstacles. Les murs, les planchers, les meubles, certains matériaux comme le béton ou le métal peuvent particulièrement perturber le signal. L'emplacement de votre box est donc très important. Cachée dans un meuble, posée au sol ou installée à une extrémité de la maison, elle aura beaucoup plus de mal à couvrir correctement toutes les pièces. Premier conseil, placez-la si possible dans un endroit dégagé et assez central dans le logement. Et si votre maison est grande ou comporte plusieurs étages, plutôt que de multiplier des petits répéteurs Wi-Fi, vous pouvez installer chez vous un système Wi-Fi Mesh, M-E-S-H. Il s'agit de plusieurs petites bornes Wi-Fi réparties dans la maison qui travaillent ensemble pour assurer une meilleure couverture. C'est simple à mettre en place, c'est économique et c'est souvent la meilleure solution pour le domicile. Et rappelez-vous, avoir la fibre ne garantit pas un bon signal Wi-Fi. Vous pouvez avoir une autoroute qui arrive jusqu'à votre maison et un chemin de terre entre la box et la chambre.
4: Merci Michel Chipot, 2DIC Evolution.
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2: Bonjour, à Luxeuil, Auchan recrute un vendeur pour ses stands charcuterie et fromagerie en CDI à temps plein. Vous accueillez et conseillez les clients, valorisez les produits et assurez la bonne présentation des étals. Vous contribuez également à maintenir une ambiance agréable au sein du rayon. Vous êtes souriant, dynamique et organisé, vous appréciez le contact avec les clients et le travail en équipe. À Sceaux, Fanny Grandmougin recrute un coiffeur en CDD de 6 mois à 35 heures par semaine et le salaire est de 1 800 € brut par mois. Vous accueillez et conseillez la clientèle, réalisez les coupes, coiffages et colorations ainsi que les balayages, patines et soins. Une connaissance des techniques de barbier sont un petit plus si vous en avez. Vous avez un CAP en coiffure, vous êtes autonome, rigoureux, créatif, avec le sens du service et un bon relationnel, les débutants sont acceptés. À Remiremont, Tille Chocolatier recrute un vendeur en CDI à mi-temps, 24 heures par semaine à partir du 1er octobre avec un salaire de 12 € brut de l'heure. Vous accueillez et fidélisez les clients, préparez et conditionnez les produits, assurez la bonne tenue du magasin et valorisez les produits en rayon. Vous avez 2 ans d'expérience, idéalement en chocolaterie ou pâtisserie, vous êtes autonome, rigoureux avec un bon sens de l'organisation et vous avez le permis. Pour postuler, rendez-vous sur francetravail.fr.
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3: Le pôle aquatique de Luxeuil se porte bien malgré quelques soucis de jeunesse. Le succès est au rendez-vous. Reportage demain dans l'actu des Vosges saônoises. Action et films familiaux au cinéma Méliès de Lure. La programmation demain dans l'agenda à 7h38.
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2: Bonjour.
3: Ce week-end, à l'occasion des Journées du Patrimoine à Saint-Loup, au Conservatoire de la Cité du Meuble, retrouvez une expo photo, une visite guidée et des jeux en bois avec Amandine Philippe, adjointe au tourisme de la mairie de Saint-Loup-sur-Semouse.
4: Des expos photos, dont une de Saint-Loup, d'hier à aujourd'hui. Vous allez retrouver des lieux emblématiques de la ville comme le château Boulier, la mairie, le pont que vous connaissez, le pont bleu, le quai Massé, avec des photos d'époque, avec la version d'aujourd'hui. Il y aura également une exposition qui s'appelle « Du bois dans tous ses états ». Vous allez retrouver des créateurs, des exposants et des artisans de la filière bois tout au long du week-end. Vous allez pouvoir retrouver des ateliers de pyrogravure, d'aérogommage, de chantournoise où vous pourrez créer des décorations en bois. Des visites guidées de conservateurs de la Cité du Meuble toutes les heures. Vous allez découvrir l'histoire du meuble en général. Un concours photo a été organisé par le CASC. Vous pourrez venir voter pour votre photo préférée et en complément, des jeux en bois géants seront à votre disposition. Le temps aux parents de flâner pour visiter le conservatoire.
3: Les Journées européennes du patrimoine à Saint-Loup, c'est ce samedi de 10h à 18h et dimanche de 13h à 16h au conservatoire de la Cité du Meuble. L'entrée est gratuite.

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2: 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Le succès est au rendez-vous, reportage demain dans l'actu des Vosges saônoises. 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
3: Le pôle aquatique de Luxeuil se porte bien, malgré quelques soucis de jeunesse. Le succès est au rendez-vous. 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Action et films familiaux au cinéma Méliès de Lure. La programmation demain dans l'agenda à 7h38.
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1: Le pôle aquatique de Luxeuil se porte bien malgré quelques soucis de jeunesse. Le succès est au rendez-vous. Reportage demain dans l'actu des Vosges-Chaunoises. Action et films familiaux au cinéma Méliès de Lure. La programmation demain dans l'agenda à 7h38.
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